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0: Bonjour à tous et toutes et bienvenue dans la Chose Commune. Pour ce nouvel épisode estival, on se penche sur la question de la transition écologique et de l'écotourisme. Comment consommer moins et mieux en vacances? Quelles sont les alternatives au tourisme de masse? On en parle avec les représentants de l'écolieu La Filerie à Fresnes, Sylvain, Jérôme et Enrique. Bonsoir messieurs.
1: Bonsoir.
0: Alors, pour commencer, est-ce que vous pouvez chacun présenter votre rôle au sein de la filerie pour que ce soit clair pour tout le monde?
2: Ok, ben je commence. Jérôme, moi je suis un des fondateurs du lieu en 2019. Et actuellement, en fait, j'ai le statut de directeur et en fait je suis chargé de production, c'est-à-dire produire des événements, des ateliers, c'est-à-dire toutes les choses qui font que le public se rencontre et fait ensemble, quoi.
3: Rebonsoir Sylvain, moi je suis un adhérent de l'association Feel Good qui est positionnée sur l'écolieu et je suis également l'un des administrateurs bénévoles de la société coopérative d'intérêt collectif Les Semeurs de Graines, également positionnée sur le lieu dont on parlera peut-être un peu après.
0: Exactement.
3: J'ai entre autres un rôle d'animation d'un cercle sur la communication et le vivre ensemble.
4: Moi, c'est Enrique. Je suis le nouveau responsable du centre d'écotourisme et formation de la filerie, justement des semeurs de graines de la SIC. Et je suis arrivé il y a 3 mois.
0: Quand on revient un petit peu sur l'histoire de ce lieu, donc au départ c'était une ferme, vous l'avez transformée en écolieu. Comment est-ce que ça s'est déroulé tout ce processus? Brièvement, on va dire.
2: Ah bon, parce que mais en fait, c'est simple. Le lieu, effectivement, c'était une ferme et qui avait plus office de ferme depuis un petit moment. Et en fait, on l'a transformé. En fait, Cécile et moi, on est les deux fondateurs. Nous, on a fait toute notre carrière dans l'éducation populaire et la transmission plutôt socio-culturelle. Et on avait envie, là, la question qui nous intéressait, c'était surtout la question de la transition écologique, du dérèglement climatique, perte de biodiversité. Et donc, c'était essayer de réfléchir à quel projet on pouvait mener pour faire en sorte que les gens se saisissent de cette question et des billes aussi, parce qu'il y a un peu d'anxiété aussi autour de ça. Et donc, l'idée, on a fait ce qu'on savait faire, c'est-à-dire essayer de créer un projet avec de la transmission de compétences, de faire en sorte que des gens qui ont des compétences ou des ressources puissent les transmettre. Et donc on a mis en place des ateliers, un festival, mais on en reparlera. Voilà, et petit à petit le projet s'est construit. On va aussi reparler, je crois, des quartiers, mais du lieu d'une façon générale. Le lieu, c'est un lieu en ruralité dans lequel on peut se rencontrer, on peut faire collectivement des choses, on peut mettre en valeur ses compétences, on peut transmettre des compétences. Le but, c'est que voilà, on est dans un endroit où il y a peu de choses aussi qui se font finalement, parce qu'on est complètement isolé nous dans la forêt. Et autour de nous, il n'y a pas beaucoup de lieux de ce type-là. Donc on s'est dit, tiens, c'est une bonne idée de créer ce lieu à cet endroit-là. En plus, c'est beau.
0: C'est très bon, là. J'ai pu voir quelques photos sur le site internet. C'est vrai que vous proposez énormément d'activités dans divers domaines. Concernant Sylvain et Enrique, comment est-ce que vous avez rejoint le projet? Et surtout, est-ce que vous connaissiez les écolieux avant? Est-ce que votre vision a changé, le fait d'être vraiment impliqué dans le projet qu'est la filerie aussi?
4: Ouais, je vais commencer alors peut-être. Moi, pour moi, c'est nouveau, c'est une reconversion. Je découvre depuis un an, on va dire, les tiers-lieux et les écolieux. Je fais du bénévolat, je suis arrivé à travers le bénévolat. Pour moi, c'est une reconversion qui fait sens avec ma nouvelle, on va dire, directrice de vie. Donc, je suis très content de faire partie de l'équipe et de mener depuis mon poste, développer donc la formation et l'écotourisme à la filerie.
0: Ça a impacté des choses dans votre vie aussi personnelle de voir ce fonctionnement de vie?
4: Tout à fait. Nous avons 3 piliers. On a l'alimentation, l'habitat sobre et la...
2: Connaissance de la biodiversité.
4: Connaissance de la biodiversité, voilà, ce sont les 3 piliers.
2: Oh, wow.
4: Et ils font vraiment sens avec cette reconversion professionnelle que je réalise, en plus du fait que je voulais vraiment travailler en local.
3: Pour ce qui me concerne, connaissance de tiers-lieux ou d'écolieux, j'avais pas forcément d'expérience précédente avant de découvrir celui de la filerie. Quand je l'ai découvert avec Jérôme et Cécile, sachant qu'on est amis d'enfance, et on s'est retrouvés en Loir-et-Cher. Voilà, donc ce lieu, moi, je l'ai découvert quand on a repris contact, et c'est en y allant que je me suis familiarisé avec ce type d'espace naturel niché au milieu de la forêt.
0: Il y avait un peu cette sensation de tomber amoureux d'un endroit, d'un nouveau mode de vie.
3: Il y avait forcément de ça, ouais. À l'époque, moi, j'arrivais de la région parisienne avec ma famille, et il y avait cette envie de, d'aller vers, vers d'autres modes de vie, en effet, se déplacer différemment, consommer différemment. Et donc, bon, ça a bien matché avec cette envie-là.
0: Vous l'avez dit en introduction, donc vous faites partie de l'association Feel Good et de la SIC, les semeurs de graines. Quelles sont un peu les missions principales de chacune? En quoi elles sont différentes et surtout en quoi elles se complètent? Parce que c'est rare quand même pour un lieu d'avoir deux structures,
2: juridiques.
0: Voilà, deux entités.
2: Ouais. En fait, si l'association, elle a commencé à ouvrir le chemin, on va dire, parce que bon, en tant que fondateur, c'était moi, j'ai toujours travaillé dans l'associatif. Cécile aussi a toujours travaillé dans l'associatif, donc on était deux personnes à connaître super bien ce secteur-là, enfin cette dynamique d'association. Et j'ai oublié un peu la question, mais je vais quand même reprendre le fil. En fait, on a donc développé cette association. Il y a eu beaucoup de finalement, il y a eu beaucoup d'intérêt tout de suite de la part des habitants du territoire. Et donc, il y a eu beaucoup d'actions qui ont été mises en place. Et ça a beaucoup tourné autour, justement, des ateliers. Donc, des ateliers de pratique de transmission sur ce que vient de dire Enrique. Enfin, on l'a dit en chœur, hein, Enrique, Sylvain et moi, sur l'alimentation durable, l'habitat sobre et la connaissance de la biodiversité. Donc, il y a eu beaucoup d'ateliers là-dessus. Il y a eu beaucoup de réflexions sur ces thématiques-là. Il y a eu beaucoup de chantiers participatifs. Et en fait, l'idée de la SIC, donc l'association aujourd'hui, elle a 5 salariés. On a un conseil d'administration d'une dizaine d'administrateurs. On a une trentaine de bénévoles et 150 adhérents. On a eu une assemblée générale hyper importante, je crois, en 2022 de l'association. On était 80 à être présents à cette assemblée générale. Et est née l'idée d'aller plus loin, en fait, dans les transmissions qu'on pouvait faire. D'aller plus loin que les ateliers, parce que les ateliers, c'est 3 heures de temps en temps, et voilà. Et donc là, c'était l'idée de mener des formations un peu plus longues sur le long terme, et de, pour ce faire, de permettre aux gens de dormir sur place. Donc, avec une petite partie de citoyens, qui est en fait en plus assez différent de ceux de l'asso, quoi. C'est l'équipe de la SIC est différente de celle de l'asso.
0: D'accord.
2: Mais ça se complète bien. C'était de réfléchir comment on fait pour mettre un lieu d'écotourisme, enfin, au départ, un lieu de formation sur les métiers liés à la transition écologique, et aussi comment on fait pour justement, ça c'est un peu le thème de l'émission, mais sur comment on fait pour accueillir les gens dans un tiers-lieu, pour que les gens vivent cette expérience, s'immergent un peu à l'intérieur et essayent de réfléchir à leurs pratiques, à leur consommation, à leur façon de se déplacer, etc. Et donc de faire du tourisme, et en l'occurrence de l'écotourisme.
0: Comment est-ce que vous le vivez, le fait que le public est autant réceptif? Parce que vous me parlez d'une assemblée générale avec 80 personnes pour une association, moi je trouve ça beaucoup, tant mieux pour vous. Mais voilà, on voit qu'il y a un vrai désir, en tout cas au sein, au début, du village, au niveau de Fresnes. Comment est-ce que ça s'est fait au cours des années? Est-ce que c'est du travail, voilà, qui a pris du temps, ou est-ce que les gens étaient réceptifs dès le début?
2: Alors, il y a eu plusieurs phases, et il y en a toujours, en fait. On est toujours dans des phases différentes. Mais dès le départ, oui. En fait, on a fait on s'est regroupé à quelques citoyens pour essayer de réfléchir au projet. Et puis, dès le démarrage, on a fait une réunion publique dans le foyer de Fresnes, en disant, voilà, on a envie de créer ce type de projet, tiers-lieu, machin, telle thématique, blablabla. On avait déjà pas mal creusé la question avec plein de gens, plein de structures, plein d'associations. Et donc, on a fait cette fameuse réunion publique. Et il y a eu 150 personnes qui sont venues dans le foyer de Fresnes. Les gens pouvaient même plus s'asseoir. Enfin, ils étaient restés debout. Donc, c'était assez impressionnant. Et ils venaient de plein de villes alentours, de villages, etc. Parce que, oui, à l'époque, il y avait aussi cet intérêt pour les tiers-lieux. Il y avait un peu d'angoisse par rapport à la situation. Il y avait une envie de prendre part à. Et puis après il y a eu le Covid, donc c'est un peu retombé, tout en étant, enfin voilà, on a développé pas mal de choses, puis c'est reparti, puis en fait il y a toujours des creux et des choses qui montent, mais oui, c'est quand même pas mal de boulot. Et l'assemblée générale à 80 personnes, c'est parce qu'on y a passé un temps infini à essayer de, voilà, depuis on n'a jamais refait. On a fait des assemblées générales qui étaient correctes, et puis des assemblées générales où on était entre nous, quoi. Mais c'est, oui, en fait, chaque truc, quand ça prend, c'est parce qu'il y a eu beaucoup de boulot derrière, quoi.
0: En tout cas, on voit que ça fonctionne. Avant de parler du coup d'écotourisme et surtout des travaux qui ont été réalisés, j'ai vu sur votre site que vous aviez donc un partenariat avec les greniers de Vineuil, qu'on connaît bien ici, et que vous proposiez une boîte à idées où les gens peuvent, voilà, proposer des choses que vous allez mettre en place. Comment est-ce que ça fonctionne? Quels sont un peu les critères pour proposer ces idées?
2: Non, mais en fait, là, je regarde mes collègues, mais en fait, la partie asso, c'est moi. Donc, c'est moi qui vais, que vous allez entendre à chaque fois. En fait, c'est, alors, il y a une boîte à idées et une boîte à outils, en fait. La boîte, les greniers de Vineuil, on est partenaire sur plein de choses, notamment, et c'est là où arrive la boîte à outils, sur un dispositif qui s'appelle Fabrique de territoire. On est tous les deux, enfin, on forme une fabrique de territoire, c'est-à-dire, on accompagne les porteurs de projets. On a créé ensemble une boîte à outils dont peut se saisir chaque personne qui a envie de créer un projet. Bon, évidemment, il faut aller un peu plus loin, mais en tout cas, ça existe. Et ensuite, la boîte à idées, bah, c'est parce qu'en fait, on est, eux comme nous, on est des lieux qui permettons, entre guillemets, aux gens de s'investir. Et si chacun a des compétences ou des idées ou des envies, eh ben on est des lieux dans lesquels ils peuvent essayer de les mettre en route, quoi. On facilite. Après, il faut évidemment que ça respecte nos cahiers des charges, entre guillemets. On va pas faire, j'allais dire une bêtise, mais on va pas aller à l'encontre de nous de la transition écologique, par exemple. Voilà. Mais c'est.
3: Il y a une affaire de valeur qui est partagée.
4: Et on est éthique.
2: Et on est aussi lié avec les greniers sur l'école Être.
1: C'est quelque chose qui se déroule en ce moment, l'école Être. Parce que sur le site internet, on parlait que ça serait la première école en Loir-et-Cher, je crois. C'est totalement fait ?
2: Oui. Voilà. En fait, d'où le besoin de mettre à jour notre site internet. En fait, l'école Être, c'est pas une école comme on l'entend. C'est-à-dire qu'on a des sessions de 2 semaines ou de 8 semaines. Au total, ça représente 20 semaines dans l'année, donc pas la moitié de l'année, mais pas loin. Et en fait, donc oui, ça existe. On est officiellement école Être Loir-et-Cher depuis 2025. Et oui, ça existe. Et la prochaine session, là, aura lieu au mois de novembre.
4: Et Être, c'est école de transition écologique pour nos radio-écouteurs.
2: C'est pour les jeunes de 16-25 ans qu'on appelle des NEET, donc ni en emploi, ni en travail, ni en études, ni en formation. Voilà, donc en fait, des jeunes déscolarisés. Et l'idée, c'est de on les héberge. Ils restent avec nous pendant les semaines sur lesquelles ils sont là et on travaille avec eux sur des métiers liés à la transition écologique. Donc ça va de réparateur cycle, maître composteur, menuisier à partir de matériaux ressourcés. La prochaine session, ça sera sur un fil rouge autour des métiers artistiques, mais du réemploi et du recyclage. Voilà, et donc l'idée, c'est nous, si on a les compétences en interne, et on en a pas mal, c'est de les mettre en œuvre. Petite dédicace à nos collègues Cyril et Manon et Cécile qui ont chacun leurs compétences et qui peuvent les transmettre aux jeunes. Et si on n'a pas les ressources, on fait appel à des collègues qui les ont et on va aussi voir des entreprises et des professionnels. Voilà.
1: Un cycle de formation sur les métiers de l'écotourisme, c'est envisageable ?
4: C'est planifié. Pour le moment, ce n'est pas pour cette année.
1: D'accord.
4: Mais probablement dans ce futur proche, j'espère que ça le sera.
1: Et quand on parle justement du coup de métiers dans l'écotourisme, on parle de quel ? Est-ce que c'est des professions spécifiques ? Est-ce que c'est les métiers qu'on connaît qui sont transformés ? Comment ça se passe ? Est-ce qu'on parle juste voilà de mobilité douce, de respect du patrimoine, de la culture, ou est-ce qu'il y a quand même des choses qui se créent autour de cette notion d'écotourisme ?
4: Alors pour nous, l'écotourisme, on le voit d'une manière plutôt. Je vais simplifier un peu peut-être pour revenir en arrière, puisque la filière, c'est comme on disait, il y a deux entités juridiques. On a l'association et la SIC. Et moi, je le vois de manière très simple. L'association est le cœur. Et on va dire voilà, parce que c'est là où on fait les activités, on développe des partenariats. On est avec les collettes, entre autres, et les ateliers. Et puis la SIC, les semeurs de graines, est plutôt donc le corps. C'est-à-dire, voilà, on a un tout nouveau bâtiment qu'on a inauguré le 12 juin. Donc, on démarre cette étape pour justement faciliter déjà donc un hébergement, un accompagnement, et l'alimentation aussi de l'écolettre, un accompagnement aussi psychosocial, ce qui est intéressant à dire aussi dans tout ce processus. Mais ça, c'est plutôt l'association. Et puis, tout ce qu'il y a avec l'écotourisme, nous, on a plusieurs, on va dire, offres qu'on est en train de mettre en place. Une première, c'est donc par rapport au logement. On est en train de développer donc une stratégie pour les entreprises et les séminaires. Donc, c'est-à-dire que les entreprises privées, le monde associatif, puissent venir faire leur retraite de travail, des séminaires. Et donc, en plus de ça, on va mettre à disposition d'eux, on a aussi inauguré un sentier pédagogique. Donc, ils pourront découvrir ce sentier pour donc accompagner et diversifier un peu leur séminaire. Ça, c'est une. La deuxième, ça va être par rapport à tout ce qui a trait à, on va dire, la location pure et dure de chambres d'hôtes pour justement attirer le slow tourisme, comme vous disiez auparavant. Donc, on est quand même dans la vallée du Loir, donc le vélo, tout ce qui est mobilité douce, les attirer pour qu'ils viennent chez nous, ils logent chez nous et ils puissent donc les faire découvrir tout ce qui est l'artisanat et les producteurs locaux avec lesquels on travaille et bien sûr les autres écolieux ou tiers-lieux. Et puis un troisième que je tiens aussi à dire, c'est qu'on va aussi mettre en place le jeûne. On est avec Cécile justement qui a été formée par rapport à ça. Donc à partir de septembre, on met en place donc des stages de jeûne rando. Voilà, les personnes qui veulent venir donc, elles seront logées pendant une semaine et accompagnées par Cécile qui a été formée donc à la Fédération française francophone de jeûne rando. Voilà, on met en place des activités, je dirais pas des métiers, mais plutôt des activités concrètes par rapport à l'écotourisme.
1: Quand on parle de séminaires, d'activités, ça peut être des ateliers sur la flore, ça peut être, j'ai vu aussi des ateliers sur l'apiculture, ce genre de choses.
2: Bah oui, en fait, là par exemple, on a un groupe qui s'appelle Essor, c'est des structures de l'économie sociale et solidaire qui viennent demain, après-demain. Donc en fait, soit ils viennent parce qu'ils ont envie d'avoir un lieu sympa et dormir sur place, travailler sur leur propre questionnement, etc. Et en général, nous, on fait tout ce qu'il y a autour, les repas, une petite visite, on discute.

0: On a envie aussi de... en fait, on est... bon, enfin, il y a plein de labels, mais on est pôle territorial de coopération économique. Donc, en fait, l'idée, c'est aussi de travailler avec des entreprises sur comment on adapte. Tout à l'heure, la question sur est-ce que c'est des métiers verts ou verdissants, enfin, des métiers qui existent, qui doivent se verdir, ou des métiers qui, direct, vont entrer dans la transition écologique. Là, nous, on va parler de métiers verdissants avec les entreprises, mais voilà, réfléchir aussi à des formations sur des métiers directement liés au dérèglement climatique. Mais ça peut être aussi des stages. Là, on va accueillir aussi au mois d'octobre Herbandine et Aurore Livernais, qui sont deux artistes qui font... Herbandine, elle fait de la cuisine sauvage, et Aurore, elle fait des encres végétales. Mais donc, elle propose toutes les deux un stage sur comment on fait pour faire ça. Et donc, il y a un public qui va rester dormir. Enfin, l'idée, c'est de développer ses compétences, que ce qu'on soit une entreprise, un particulier, une association, et puis passer du temps sympa dans un lieu sympa.
1: Une institution publique aussi. Ça peut être aussi l'administration qui peut venir aussi faire ses retraits de travail.
2: Comment est-ce qu'on le vit, le fait d'avoir un impact sur les gens, ou d'essayer d'avoir un impact, parce qu'au début, on a parlé vraiment que vous aviez réussi sur la région à Fresnes. Là, le but, c'est vraiment de s'écarter, d'aller national avec des entreprises qui viennent de n'importe où, avec des touristes. Qu'est-ce que ça va faire un petit peu de se dire que on a pu planter une idée qui va germer, et ça va faire quelque chose qui est nécessaire quand on regarde l'état de notre planète, surtout?
1: Bonne question.
3: C'est une très bonne question.
1: Alors effectivement, il y a une partie de communication et de plaidoyer et de sensibilisation qui est très importante. Et d'où là, justement, notre collègue Sophie, c'est la personne qui est chargée de mettre en œuvre cette stratégie, de faire connaître, mais aussi de sensibiliser par rapport donc à tout ce qui est la transition écologique et l'économie sociale et solidaire, depuis nos savoir-faire en interne. Cela dit, nous essayons quand même de toucher des publics cibles qui sont déjà, on va dire, adhérents ou qui pensent à faire un changement dans leur vie. Donc d'où l'importance des ateliers qu'on mène.
0: Franchement, après, ça fait plaisir aussi parfois. Là, par exemple, je pense aux jeunes de l'école Être. C'est quand même des jeunes parfois qui arrivent qui sont un peu désœuvrés, qui sont désociabilisés et tout ça. Et là, par exemple, on a des jeunes là qui reprennent des formations, et qui reprennent des formations sur des métiers liés au maraîchage bio, à l'horticulture, au paysagisme. Et donc, c'est quand même ça fait plaisir, quoi. Après,
1: moi, je suis une autre convaincue. Enfin, moi, oui. Je venais du monde humanitaire, et une fois qu'on rentre dans cette vague de transition écologique et d'économie sociale et solidaire, on adhère.
2: Et puis, on ne part plus, il n'y a pas
1: de retour. Enfin, de toute manière, notre mère Terre, elle nous demande que ça. Il faut que chacun amène, justement, le nom que j'aime bien, les semeurs de graines, que chacun amène sa graine.
0: Oui, il y a quand même plus de gens qui viennent qui pètent un câble d'entreprise, du privé ou de la finance pour ralentir, que de gens qui viennent du monde un peu tiers-lieu pour aller dans la finance. C'est plus dans ce sens-là. Enfin, voilà.
2: Heureusement.
0: On peut
2: quand même dire heureusement.
1: Oui, en plus, c'est vrai, y a nos espaces aussi sont prêtés pour, par exemple, pour faire des stages de yoga ou des stages de bien-être, donc des ateliers par rapport à l'art-thérapie. Donc on a vraiment des espaces qui facilitent cela. Donc on veut aussi développer, se prendre soin de soi-même aussi.
2: Pour accueillir ce nouveau public, il y a eu besoin de travaux, de construction sur plusieurs années. Vous avez dit, donc l'inauguration, elle a eu lieu le 12 juin dernier. Il y a eu deux phases de travaux. Il y a eu la création des carters, qui remonte déjà au début 2020-2021, je crois.
0: Ouais.
2: Et il y a eu la transformation du corps de ferme en chambre d'hôte.
0: Oui.
2: Comment est-ce que ces travaux se sont passés? Parce qu'on est sur des travaux éco-responsables.
0: Oui.
2: On a eu besoin de changer quoi? Les matériaux? Est-ce qu'on a travaillé avec des artisans locaux? Comment ça s'est déroulé?
0: Alors les carters, déjà pour se rendre compte, c'est des petits habitats qui ressemblent à des igloos. Certains disent barbe à papa, d'autres maisons de hobbit. Mais bon, il faut venir les voir. C'est des petits, des petites boules rondes qui sont faites en chanvre, et chanvre chaud et sable. Il n'y a pas de fondation, il n'y a pas de structure. Donc ça n'a pas d'impact en vrai. Si elles s'effondrent, et a priori elles vont s'effondrer après moi, elles n'ont aucun impact. Et le chanvre vient du coin, parce que c'est les chanvriers blésois. Enfin, il y a des chanvriers dans le coin. Alors ça, malheureusement, l'activité n'est pas soutenue. Donc c'est compliqué pour eux de s'en sortir. Mais le chanvre, c'est un super matériau. Et ça s'est fait en 7 semaines, et avec l'idée de proposer des stages pour que les gens connaissent la technique et sachent faire. Donc il y a une centaine de personnes en fait qui sont passées, parce qu'il y a plein d'étapes différentes, et à chaque fois c'était des stages de 20 personnes. Et donc je sais que d'autres ont des carters maintenant chez eux. Et ça, on a eu la chance, nous, dans la communauté de communes, on refaisait le PLUI. Donc le plan local d'urbanisme intercommunal, et on est tombé à ce moment-là, et on a eu le droit de construire.

0: construire nos carters dans le, parce qu'il faut un permis de, enfin, il faut une déclaration de travaux en tout cas. Donc voilà, ça s'est fait dans un premier temps. C'était notamment pour pouvoir accueillir des gens en extérieur. Et ensuite, effectivement, il y a eu ces travaux parce que l'idée de créer cette SIC est née. Il y a une famille qui habite sur place, donc il y a une maison principale. Ensuite, il y avait deux corps de ferme, voire deux et demi. Et en fait, l'idée, c'est qu'aujourd'hui, on a une cuisine collective, une grande cuisine collective, une grande salle, on va dire multi-usage, qui est plutôt formation, qui peut se transformer aussi en gîte. L'ensemble du bas peut se transformer en gîte et en haut, on a cinq chambres. Et ensuite, on a une partie où il y a des bureaux, une petite cuisine pour l'équipe, la chaufferie, etc. Et donc oui, ça a été fait avec que des entreprises locales, que des artisans qui viennent de... On a calculé, je crois, 15 km maxi autour de l'écolieu et que des gens super intéressants et assez... Enfin voilà, par exemple, notre maçon... Boursier, pour le citer, lui faire de la pub. Il est un des spécialistes de la pose d'isolation chambre. Julien Doussin, l'amour du bois, le menuisier, pareil. Enfin voilà, c'est des gens qui, en plus d'être compétents, ont aussi cet attrait pour les matériaux un peu différents, un peu écolo, justement, et poser le moins de béton possible. Donc ça, c'était le cas. Et ensuite, voilà, on a réfléchi à comment on pouvait respecter le bâtiment, l'air... Voilà.
1: Le traitement d'eau aussi, c'est intéressant par rapport à la gestion phytosanitaire.
0: Ouais.
2: Pour revenir sur les carters, j'ai vu des photos. C'est très mignon. La décoration à l'intérieur, tout est très joli. Donc j'invite nos auditeurs à aller voir. Mais pourquoi ce choix et pas un autre? Je sais que souvent, on peut aussi parler de yourtes maintenant dans ce genre d'installation, dans des écolieux. Qu'est-ce qui vous a attiré vers la carter? Est-ce que c'était vraiment le fait que voilà, on ait des ouvriers du coin qui puissent les construire? Est-ce qu'il y avait aussi d'autres raisons?
0: Alors, les carters, elles ont été faites que par des gens, pas des ouvriers justement, par des non-spécialistes du bâtiment, on va dire. Et c'est un des intérêts justement de la carter. Et puis, c'est arrivé parce qu'on les avait vus, nous, je ne sais plus à quelle occasion, on est allé dans le village d'Evelyne Adam, qui est décédée il n'y a pas très longtemps, qui est la fondatrice de cette initiative Carter. Donc en Bretagne, il y a tout un village de Carter. On s'est formé à cette technique. Et donc après, c'est aussi parce que c'est beau. Ça met en œuvre des matériaux type chanvre, qui sont quand même des matériaux intéressants à travailler. Et puis parce que c'est méditatif, parce que ça permet aussi une technique, quoi. Une yourte, c'est sympa, mais c'est de la construction, c'est de l'assemblage un peu comme une tente, quoi.
3: Peut-être on peut dire que les carters, c'était presque la première concrétisation de l'habitat sobre. Et avec cette idée d'utiliser le fait de les construire pour que ça soit aussi une première formation dispensée aux personnes qui avaient envie de découvrir et de participer au chantier participatif à l'époque.
2: Quand on parle d'habitat sobre, on parle de toilettes sèches, de récupération d'eau, de consommer presque zéro ou très très peu. Juste pour qu'on soit bien clair, enfin je dis pas de bêtises.
0: L'habitat sobre.
2: Oui.
0: Ben on parle aussi de matériaux qu'on met en œuvre, enfin de produits qu'on met en œuvre à l'intérieur de la maison.
2: Okay.
0: Oui, de l'énergie d'une façon générale, de la gestion de l'eau, effectivement, de comment on évite de polluer les sols, l'air et compagnie, quoi.
1: Là, on va même au-delà. Par exemple, notre collègue Cyril a repris tout ce qui était, on va dire, les débris des chantiers pour travailler le paysagisme dans notre sentier pédagogique, comme les anciennes tuiles, les anciennes poutres aussi. Elles ont tout été, on va dire, récupérées, recyclées et réutilisées, justement pour préparer ce sentier pédagogique. Donc il y a tout un travail de réflexion de comment on réduit notre consommation, mais comment aussi on recycle.
2: Ok. J'ai envie de vous demander, avec la canicule, comment est-ce qu'on sent dans une carter? Est-ce que justement c'est un endroit qui va avoir beaucoup de fraîcheur ou pas forcément?
0: Oui, plutôt, ouais. En fait, il y a
1: 5-6 degrés de moins.
0: Bah, en fait, il y a 30 cm d'isolation en chaîne vote, donc c'est de la paille de chanvre. En plus, nous, elles sont placées dans un endroit qui est boisé à l'ombre. Donc oui, elles sont...
2: Et puis, la semaine dernière, il fallait être chez vous dans les carters.
0: Exactement. Même à l'intérieur du bâtiment, il faisait pas trop mauvais. Hein.
1: Non, honnêtement, ouais. Ça faisait du bien d'être... Quand moi qui habite ici à Blois, et je vais travailler là-bas, il y a une différence, on va dire, de 6 degrés, 7 degrés au moins. Et dans les carters, ce qui est beau aussi, c'est que dans la construction qu'ils ont fait, le toit, c'est qu'on appelle ça...
0: Un skydome.
1: Un skydome, voilà. Donc okay. On dort vraiment sous les étoiles, entre guillemets, on va dire, même en hiver. Pour le moment, on en a deux.
0: Bah, en fait, on en a priori, on va pas en faire une troisième, mais on va peut-être faire un habitat terre-paille.
2: D'accord.
0: Ne serait-ce que aussi pareil pour avoir une idée de la technique pour travailler les enduits, la terre, voilà. Mais bon, c'est encore... parce que comme grâce à cette histoire de communauté de communes, on a le droit à quatre petites pastilles qui s'appellent des stécales. Et donc, on a fait deux carters. On a une cabane, toilette sèche, douche solaire. Et donc, on a le droit à une quatrième petite pastille. Peut-être qu'un jour, on arrivera... voilà, peut-être un habitat terre-paille, ça nous plaît bien.
2: Normalement, alors je crois que c'est en réunissant les carters et les chambres d'hôtes, on peut accueillir 24 personnes ou c'est que les chambres d'hôtes ?
1: Non, pour le moment, notre capacité, c'est donc dans le bâtiment, on a 12 personnes.
2: D'accord.
1: Et dans les quarters, on peut avoir soit deux personnes par quarter, soit une.
2: Voilà. Ok.
1: Donc on peut dire que ça s'appelle jusqu'à 16.
2: D'accord. Voilà. Est-ce que l'idée, ça serait de rester sur ce nombre et du coup garder des petits groupes de la convivialité ou quand même d'agrandir ?
1: À court terme, pour le moment, c'est déjà de faire vivre ce logement.
2: Bien sûr.
1: À court terme, je regarde là, Jérôme, à moyen terme, je ne sais pas.
0: Oui, parce que moi, j'habite sur place. Non, mais en fait, là, avant, on a reçu aussi un groupe et on les a hébergés. Enfin, nous, l'idée, plus on est de... Enfin, ça dépend du groupe, en fait. Et là, on a hébergé un groupe, justement, des écoles Être. On savait que ça allait être un groupe sympa, donc on a aussi ouvert la maison. Donc effectivement, on a eu plus de couchage possible que nous permet le truc. Mais en fait, comme c'est pour des formations, l'idée, c'est de ne pas aller au-delà, quoi. C'est bien si on est des groupes de 10 ou 15 max. Après, si c'est des comment ça s'appelle, des séminaires où les gens travaillent, mais restent pas forcément dormir, ça peut être 20. Après, si on a des collègues autour de nous qui ont des gîtes, si on doit loger 25, 30 personnes, ben on fera appel aux collègues.
1: On a un partenariat, pas moins de 10 minutes en voiture, donc on peut toujours trouver des solutions pour que les personnes puissent faire leur séminaire chez nous, mais des groupes dorment dans d'autres gîtes partenaires.
0: Ouais, et puis l'été, en fait, on a des super espaces à l'extérieur aussi. Donc s'il fait beau, on peut aussi travailler à l'extérieur. On est plutôt dans un endroit qui permet ça aussi, quoi.
2: Un autre aspect important du projet, c'est que, on le sait, la construction éco-responsable, c'est merveilleux, mais c'est un budget. Vous avez reçu des aides de la région et vous avez lancé une campagne de financement participatif avec 138 contributions. Félicitations.
0: Merci.
2: Quel a été un peu le retour du public et comment est-ce que vous l'avez ressenti, le fait qu'il y ait autant d'engouement pour ce projet ?
0: Le financement participatif, il a concerné les carters, les aménagements extérieurs, parce qu'on a aussi une cuisine extérieure, la cabane, toilette sèche et douche solaire là dont je parle. On a fait une serre aussi avec des briques et des tomettes de récup. Le financement participatif, c'était pour les aménagements plutôt extérieurs. Et c'était sympa de participer à ça. Après, c'était pareil, c'était pas mal de boulot. Et c'est une plateforme qui s'appelle Effervescence, qui est mise en place par France Active, qui est une banque ou pas tout à fait une banque, mais ça peut être, on va dire, une banque de l'économie sociale et solidaire qui met justement des moyens pour aider les structures de l'économie sociale et solidaire. Donc Effervescence, ça vient de chez eux. Et à l'époque, on avait été accompagné en plus par eux. Mais ça avait été, ça avait été une belle aventure aussi, pour une belle façon de communiquer aussi sur ce qu'on fait, parce que ça ouvre à beaucoup de monde, quoi. Et après, sur les travaux, ça a été aussi j'allais dire une belle aventure, pas vraiment, parce que c'est quand même les travaux, c'est quand même super relou, quoi.
1: Un sacré chantier.
0: Ouais, un sacré chantier. Mais on est super content de l'aboutissement, quoi, parce que ça fait déjà c'est bien réalisé, c'est beau, ça a pas mis tant de temps que ça. Et après, en termes d'aide financière, on a quand même eu la chance d'être soutenu par effectivement la région Centre sur deux dispositifs qui sont Cap Hébergement et tiers lieu de compétences. On a été soutenu par la CAF, la Caisse d'allocation familiale, parce qu'on est aussi espace de vie sociale. Enfin, la CAF nous a vachement aidé sur ça. On a été soutenu par la communauté de communes Val-de-Charcontrois, et en fait, on a eu des soutiens qui sont des soutiens en fait sous forme de crédit, quoi, mais de la coopérative Oasis, c'est Pierre Rabhi, et voilà. Et donc, on est Oasis Ressources, donc ils nous ont fait un prêt, et la Banque des Territoires, qui est une banque d'État, mais qui est une banque qui soutient que des projets aussi de l'économie sociale et solidaire.
2: Ok.
0: Voilà. Et donc, on a senti aussi à ce moment-là qu'il y avait de l'intérêt pour ce qu'on fait, quoi.
2: Est-ce qu'il y a un peu cette impression que chaque don peut être aussi une prise de conscience ?
0: Alors quand c'est la famille, c'est plus une
2: du soutien.
0: C'est plus des copains, ou des copains. Je pense que, alors en fait, moi j'ai quand même l'impression que c'est pour ça aussi qu'on a la SIC, ou c'est pour ça le VS, etc. C'est pour aller chercher des publics qui sont pas forcément des convaincus, quoi. Je pense qu'à travers une plateforme de financement participatif, il y a toute la com qu'on fait autour, mais il y a quand même un petit truc qui fait que les gens qui sont derrière, ils ont peut-être déjà une graine. En fait, on les connaît pas tous, donc je sais pas trop dire, mais en tout cas, c'est du soutien pour le projet, ça c'est sûr. Donc si c'est du soutien pour le projet, c'est que le projet les intéresse et qu'ils se disent, tiens, un projet un peu sur la transition écologique en ruralité, c'est cool, quoi.
3: Et peut-être que les dons individuels ou les financements participatifs, en effet, c'est au service du projet, les actions concrètes. Après, sur l'investissement, là, ce que disait Jérôme, c'est qu'il y a des soutiens financiers importants qui ont été apportés, et ça s'est vraiment remarqué au moment de l'inauguration du 12 juin, parce que les financeurs étaient là, la région, la caisse d'allocation familiale, la mairie, voilà, et les institutionnels étaient présents. Alors, bien sûr, ils venaient probablement voir ce que leur financement avait permis de faire. Mais ils ont été, je crois, bluffés de voir le résultat, et au-delà de ça, ceux qui ont pris la parole, et tous ont pris la parole, y compris la sous-préfecture de Romorantin, ont tous donné des messages forts liés à la transition. C'est-à-dire que voilà, c'est pas que des institutions qui ont donné de l'argent qui voient un résultat. C'est-à-dire qu'ils voient la vie dans le lieu, et ils voient les projections, et eux-mêmes sont porteurs de ce message, en disant heureusement qu'il y a des collectifs comme vous qui êtes là, qui se retroussent les manches, et alors qui demandent de l'aide financière, c'est normal, et on est satisfait de pouvoir apporter cette aide financière, parce que on voit que ça va être au service du territoire, au service des citoyens, et dont ils font partie eux-mêmes.
2: En parlant du territoire, pour revenir un petit peu aussi sur l'écotourisme, vous proposez énormément de choses au sein du lieu. On a parlé des séjours de jeunes, de l'alimentation avec des jardins, une épicerie, des ateliers découvertes. Est-ce que l'idée aussi dans l'écotourisme, ça serait un peu de garder les gens sur le lieu, ou de leur faire découvrir la région avec des partenariats d'autres lieux qui sont des écolieux aussi?
1: Alors, c'est prévu des circuits. On a prévu effectivement de faire vivre nos partenaires, beaucoup, on va dire, surtout tout ce qui est producteurs bio locaux et artisanat locaux. Donc, à travers le vélo, il y a eu un premier projet pilote avec justement un partenaire avec le Grenier de Vineuil, c'était de faire découvrir les écolieux de Blois et du 41. Sur ça, on va faire retour d'expérience et peut-être nous rapprocher plus de la URSSAT. L'UNAT,
0: pardon.
1: L'Union nationale des acteurs de tourisme
0: solidaire.
1: Puisque eux aussi, ils ont un projet pilote aussi de circuit à vélo pour faire justement vivre notre territoire. Donc oui, c'est dans le pipeline, on veut le développer.
0: Pipeline qui transporte du pétrole habituellement, nous on va transporter des...
1: la mobilité douce. Voilà.
2: C'est un peu personnel, donc vous n'êtes pas obligé d'y répondre, mais personnellement, qu'est-ce qui vous plaît dans l'écotourisme, et qu'est-ce que vous essayez de chercher aussi quand vous partez en vacances? Comment est-ce que vous essayez de trouver ce côté écologique, en fait?
0: C'est une bonne question. En fait, déjà, nous, je pense que un des critères, ça va être... Enrique, je crois, l'a dit, mais on est pas très loin de tout le dispositif Val-de-Cher, enfin pas le Val-de-Cher, mais la Loire à vélo,
2: oui.
0: Le Cher à vélo, etc., etc. Donc il y a des gens qui aussi réfléchissent à leurs moyens de... Je pense que dans l'écotourisme, il faut réfléchir à la façon dont on arrive sur un lieu, quoi. Donc le train plus le vélo, ou le vélo direct pour les gens qui ont des bonnes jambes, quoi. Et donc il y a ce critère là ensuite peut-être des lieux qui sont peut-être un peu moins blindés de monde, voilà, style Côte d'Azur et autres, en tout cas pas aux périodes estivales. Et puis après, perso, moi je vais vous faire une confidence. En fait, l'idée, c'est que nous, on a fait un tour du monde. Donc, en termes de bilan carbone, on est pas mal, parce qu'en fait, on est resté un an et demi, on a fait que trois allers-retours, enfin que trois transferts comme ça, Après, on faisait que du transport local, mais quand même. Et en fait, nous, on s'est aperçu qu'en fait, enfin, la rencontre entre les gens et c'est ça le tourisme. Enfin, c'est ça l'important pour moi, en tout cas. C'est les rencontres qui sont au-delà d'aller visiter des trucs, même si la région est belle et qu'il y a plein de choses à voir en région centre, mais c'est aussi rencontrer des gens. Et ça, c'est pour nous, c'est ce qui est important, je pense, dans l'écotourisme, c'est que les gens viennent s'immerger sur le lieu. Alors, ils peuvent aller voir les châteaux de la Loire. Évidemment, ils font leur vie de touriste, quoi. Mais l'idée, c'est aussi de rencontrer des locaux, enfin des gens qui vivent sur place, et puis s'immerger avec eux, discuter, faire des échanges, voir des partenaires. Pour moi, c'est ça l'intérêt aussi de l'écotourisme ou du slow tourisme, c'est d'y aller tranquillou et puis de rencontrer des gens, quoi.
1: Moi, quand je choisis mes vacances, quand je pars en vacances, j'essaie de dormir chez des locaux. J'évite absolument les grandes chaînes d'hôtels ou les hôtels multinationaux. J'aime bien découvrir à travers le local, justement. Je pense que c'est important. Puis de manger local aussi. Donc faire attention à ce que je consomme. Et puis j'amène toujours mon vélo. Je pars la plupart du temps soit en train, mais que si je vais plus loin, je monte le vélo sur la voiture. Mais j'essaye quand même de faire du covoiturage ou prendre des gens aussi pour aider cela. Puis c'est un peu aussi ce qu'on met en place. C'est un lien, on va dire, avec ce qu'on fait à la filerie aussi. Voilà, d'essayer. Par exemple, je viens de Blanc, je vais en covoiturage.
2: Okay.
1: On essaie quand même de donner cet exemple. Et puis pourquoi pas, là maintenant que espérons que la canicule passera, y aller en vélo.
0: Vous pouvez venir à vélo hein, de Blois, mais c'est 2 heures, je crois.
1: Une heure et demie.
3: Ouais,
1: 25 kilomètres. Donc ça se fait facilement. Ça se fait à travers tout ça. On traverse les forêts.
2: Okay.
1: C'est chouette.
0: Ouais, en plus, c'est chouette. Ouais.
3: Il y a des boucles sécurisées, c'est aménagées. Donc,
2: c'est parfait. Il faut y aller en vélo.
0: Grâce à Vélo 41, notamment, non?
3: Grâce, non, mais.
0: En partie.
2: Est-ce que vous avez hâte d'accueillir vos premiers touristes pour la saison?
1: Oui, bien sûr, oui. Là, on travaille dessus. On a déjà reçu, oui, on en a reçu quelques-uns. Là, on travaille assez fort justement dans la communication sur les réseaux pour nous faire découvrir. Et donc oui, bien sûr, je profite aussi de votre espace pour vous inviter à venir nous visiter et tomber sous le charme de la filerie.
2: Dans votre actualité, parce que vraiment ça ne s'arrête pas. Enfin, il y a plein de choses, il y a vraiment plein de choses. Il y a aussi un festival au mois d'août, le Solstice, c'est la 7e édition.
0: Oui.
2: Est-ce qu'on peut le représenter? On le connaît un petit peu à ASF, mais est-ce qu'on peut quand même le représenter et expliquer ce qui nous attend pour cette 7e édition?
0: Oui, alors, donc Solstice, c'est effectivement la 7e année. L'idée du départ, c'est de justement faire un événement fédérateur, parce que on en parlait tout à l'heure, mais d'essayer d'aller chercher au-delà que des convaincus, quoi. Et c'est un festival dans lequel on invite des artisans, donc qui ont un lien, qui quand même travaillent sur des matériaux soit recyclés, soit biosourcés, des producteurs, donc des producteurs, des maraîchers, des producteurs de vin, de fromage, du pain,
3: du miel,
0: des confitures. Alors les miels, c'est nous qui le faisons. C'est le meilleur miel de la région, paraît-il.
1: Je confirme.
0: On m'a même dit le meilleur miel de France, me semble-t-il. Hein. Mais bon. Et donc, c'est de faire venir tout notre un écosystème de producteurs. Donc c'est que des gens qui viennent du local, donc c'est aussi des gens que le public va pouvoir aussi retrouver pour essayer de réfléchir à ses habitudes de consommation alimentaire, et on essaye aussi d'inviter des associations citoyennes qui ont des choses à défendre. Voilà, donc ça c'est une partie entre guillemets village. Il y a des animations qui seront faites soit par des copains, soit par des gens en interne, Manon, Cyril, peut-être moi, enfin on va voir. Il y a des ateliers et il y a donc des compagnies, donc les compagnies, les trois quarts des compagnies, elles viennent, même la 90% cette année des compagnies viennent de région centre, parce qu'il y a une belle...
2: On a une belle diversifiée.
0: Une belle diversité en région centre, et puis comme ça, ils viennent de moins loin, et c'est chouette. Et donc, on attaque le samedi 22 août à 15h. Là, on ouvre les portes, même s'il n'y a pas de porte, mais on ouvre les portes. Et les gens peuvent se balader dans le village associatif, rencontrer les gens. Je crois que le premier spectacle a lieu à 16h. Tout le programme est sur le site, mais l'idée, c'est d'avoir... on a un premier spectacle qui s'appelle Reste, qui est le collectif Fa dièse. Donc, je ne vais pas tout vous faire la programmation, mais il y a 4 spectacles le samedi, il me semble, et 4 ou 5 le dimanche. Donc, le samedi, c'est de 15h à plus tard, parce qu'on finit par un concert de cumbia, d'un groupe qui s'appelle Tector Cumbia, qui est un groupe du coin. en partie. Et voilà. Et le dimanche, on ouvre à 10h parce qu'on propose un brunch. Et on commence à 10h. On a un premier spectacle, je crois, à 11h45, qui est un spectacle tout public, mais jeune public aussi. On l'a mis un peu tard parce que les gens le dimanche ont du mal à se lever. Et on finit vers 18h avec un spectacle d'une compagnie qui s'appelle le collectif Ensemble Tout Contre et qui a joué l'année dernière un spectacle qui s'appelait, je sais plus, mais cette année c'est Liberté, Égalité, etc. C'est un collectif assez engagé qui fait du chant, du théâtre. Voilà, c'est plutôt sympa. Et donc des spectacles, des animations, des gens à rencontrer, et on fait restauration et buvette sur place. Et la restauration, c'est nous qui cuisinons que des produits locaux, parfois ici, enfin pour une partie issue de notre potager, parce qu'on a un potager aussi collectif. Donc voilà. C'est un chouette événement.
3: C'est un festival qu'on présente comme éco, bien sûr, festif et culturel.
2: C'est à l'image de la filerie, c'est un sacré programme qui nous attend, avec beaucoup de choses, beaucoup de diversité. Peut-être un dernier mot pour conclure l'émission.
0: Comme ça,
2: si vous avez quelque chose qui vous vient à l'esprit.
3: Si vous ne connaissez pas la filerie, venez-y, vous en tomberez amoureux, c'est sûr. Et vous y découvrirez tout ce qu'on a cité. Il y a forcément quelque chose qui comblera un désir, un besoin, une envie. Il n'y a pas de doute.
1: Moi, j'aimerais profiter pour faire un appel, enfin, déjà des remerciements à nos partenaires institutionnels et puis surtout aux offices de tourisme de Blanchambord et puis de Sud-Val-de-Loire. Qui nous appuie justement dans cette démarche de développement de tourisme, mais aussi aux bénévoles. Et je profite aussi donc pour inviter toutes les personnes qui veulent donc faire partie du groupe de bénévoles de la filerie. Ben, soyez les bienvenus, on vous attend.
0: Déjà, merci à vous pour l'invitation d'aujourd'hui. Et oui, en fait, c'est un lieu ouvert. Donc c'est un lieu ouvert aux initiatives, c'est un lieu ouvert à des gens qui ont envie de traîner, c'est un lieu qui permet de s'investir, donc n'hésitez pas.
2: Eh bien, merci beaucoup. Vous l'avez dit, peu importe ce qu'on veut, on peut toujours trouver à la filerie, hein, on l'a dit, on peut y dormir. En plus, on peut y dormir dans des quêtères, des petites maisonnettes toutes mignonnes, assez insolites. On peut participer au potager, on peut aller à l'épicerie avec que des produits locaux, on peut faire des activités nature, enfin, on ne s'arrête pas, on peut assister à un festival les 22 et 23 août. Je vous remercie d'avoir accepté l'invitation et d'avoir parlé avec moi au micro de Studio Zef. Toutes les informations concernant la filerie, elles sont retrouvées sur votre site internet, donc lafilerie.org. Et moi, je vous quitte, c'est l'été, donc je vous dis bon été, chers auditeurs, et à bientôt. Merci beaucoup.
0: Merci.
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1: Info Matin, bonjour à tous et bienvenue dans la matinale Afrique de la radio internationale allemande. Une édition que j'ai le plaisir de vous présenter ce matin avec Eric Topona. Bonjour Eric.
2: Bonjour Babari, bonjour à toutes et à tous. Il est 7h en temps universel, 8h à N'Djamena, Mundu, Sar et Abéché au Tchad. À la une de l'actualité africaine ce matin en République démocratique du Congo, la société civile de Mambasa hausse le ton contre l'insécurité face aux attaques persistantes des rebelles. ADF, elle appelle la population à suspendre pendant 6 mois le paiement des taxes à l'État. Une initiative, on le verra, une initiative de contestation qui interpelle directement Kinshasa.
1: Au Mali, lourde condamnation pour les activistes Rasbat et Rose Vichère. 10 ans de prison, dont 3 avec sursis pour les 2 figures critiques du pouvoir militaire. Un verdict, vous le verrez, qui relance le débat sur la liberté d'expression dans le pays.
2: Au Tchad, au lendemain de sa grâce présidentielle, l'opposant Succès Masra appelle à la formation d'un gouvernement d'union nationale, une proposition rejetée pour l'heure par le parti au pouvoir qui assure que les équilibres du pays sont déjà respectés.
1: Et juste après la page sport avec Ali Farhat, notre rubrique santé est à Yaoundé au Cameroun. Là-bas, nous verrons que la contraception fait désormais partie du quotidien de nombreuses femmes. Bienvenue dans votre matinale Afrique de DW qu'on ouvre avec le Flash Info.
2: On vient de l'apprendre, des frappes menées par des appareils non identifiés ont visé tôt ce mardi le nord-ouest de la Syrie. Les attaques ont touché une zone où sont déployées des forces du ministère syrien de la Défense. Aucun bilan officiel n'était disponible dans l'immédiat et à l'origine de ces frappes. Et l'origine de ces frappes n'a pas encore été établie. Il faut rappeler que l'aéroport qui a subi de lourds dégâts ce matin pendant la guerre civile en Syrie est hors service depuis 2012 selon nos informations.
1: Sur le front des tensions au Moyen-Orient, Donald Trump a une nouvelle fois haussé le ton.
2: Oui, le président américain a menacé de bombarder Oman si le sultanat venait, selon ses termes, à faire obstacle à un accord sur le détroit d'Ormuz. Cette déclaration intervient alors que Mascate et Téhéran mènent depuis plusieurs semaines des discussions directes sur la circulation maritime dans ce passage stratégique par lequel transitait avant le conflit près de 20% du commerce mondial d'hydrocarbures. Une sortie remarquée qui s'inscrit dans une série de déclarations musclées du président américain depuis le début de l'escalade avec l'Iran. Toujours en lien avec les tensions régionales, la diplomatie iranienne a condamné l'attaque de drones qui a visé dans la nuit le bureau du premier ministre du Kurdistan irakien. Téhéran a qualifié l'opération de suspecte après que les autorités kurdes ont accusé des drones iraniens d'être à l'origine de la frappe.
1: En Iran également, l'affaire de 2 graphistes arrêtés à Téhéran suscite l'inquiétude.
2: Oui, Aria Kassai et Eli Nagilou sont détenus depuis le 19 juillet après avoir participé à une réunion avec deux diplomates français. Leurs proches réclament une intervention des autorités françaises pour obtenir leur libération. Le chef de la diplomatie française, Jean-Noël Barrot, avait déjà dénoncé ce qu'il avait qualifié d'action d'intimidation particulièrement grave à l'encontre des représentants français.
1: En Irak, le gouvernement fédéral a annoncé l'ouverture d'une enquête pour déterminer l'origine de l'attaque de drone contre le bureau du premier ministre donc du Kurdistan, on le disait.
2: Oui, l'incident s'est produit près de Pirman, dans la province d'Erbil. Aucune victime n'est à déplorer, mais l'événement illustre les tensions persistantes dans cette région sensible à la frontière de plusieurs zones d'influence. La guerre des drones se poursuit également entre la Russie et l'Ukraine. Les autorités russes affirment qu'au moins 620 drones ont été lancés durant la nuit contre la région de Moscou. 3 personnes ont été blessées selon le gouverneur local. Un entrepôt du géant russe du commerce en ligne Weberi a également été touché et l'entreprise évoque des dégâts limités sur l'un de ses complexes logistiques. Depuis plusieurs mois, Moscou et Kiev intensifient leurs frappes à longue distance avec des conséquences de plus en plus lourdes pour les populations. Civile.
1: Enfin, en Asie du Sud, le Sri Lanka veut s'attaquer à l'engorgement de son système judiciaire.
2: Oui, le gouvernement a présenté au Parlement une réforme de grande ampleur destinée à accélérer le traitement de plus d'un million de dossiers en attente. Les projets de loi prévoient notamment la création de nouveaux tribunaux, le recrutement de personnel supplémentaire et le report de l'âge de départ à la retraite des magistrats. Le texte rencontre toutefois, Bob Barry, une forte opposition de la part de nombreux avocats, de la part des hommes en toge.
1: C'était le Flash Info avec Eric Topola sur la radio internationale allemande. Il est 7h05 en temps universel.
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1: Donne-moi la paix, je te donne la taxe. C'est le message lancé par la société civile de Mambasa dans la province de l'Ituri, dans l'est de la République démocratique du Congo. Celle-ci appelle les habitants à ne plus payer les taxes et redevances de l'État pendant 6 mois pour protester contre l'insécurité attribuée aux rebelles ougandais des ADF.
2: Une décision qui met directement la pression sur le gouvernement congolais, mais qui inquiète aussi les autorités locales. Pascal Mohindo Mapenzi est notre correspondant à Beni, dans la province du Nord Kivu. Nous sommes là, dans l'est de la RDC.
3: Ma boutique a été pillée et incendiée lors d'une attaque des ADF dans mon village. Je pensais que, puisque je payais les taxes à impôts, l'État allait m'aider à récupérer une partie de ce que j'avais perdu. Samuel, en eau d'emprunt, a tout perdu dans les violences attribuées aux ADF. Il se souvient que sa boutique était remplie de marchandises. J'ai tout perdu et je n'ai reçu aucune indemnisation. Mais quand je me bats pour redémarrer mon petit commerce, on me demande encore de payer les taxes. Comme lui, de nombreux habitants de Mambasa disent ne plus comprendre pourquoi ils devraient continuer de payer des taxes alors que leurs biens et leurs activités restent exposés aux attaques d'hommes armés. Maya Sasoki, une femme de la communauté pygmée, a elle aussi été contrainte de fuir.
4: Il n'y a plus d'argent ici. Les rebelles nous ont chassés de nos champs. Aujourd'hui, nous ne savons même plus où aller.
3: Face à cette colère, la société civile de Mambasa a lancé une campagne de boycott fiscal de 6 mois. Son objectif est de faire pression sur le gouvernement pour obtenir des mesures concrètes contre l'insécurité. Rams Malkidogo, coordonnateur adjoint de la nouvelle société civile de Mambasa, affirme que près de 300 personnes ont été tuées et qu'au moins 50 attaques d'hommes armés ont été enregistrées depuis mai 2026.
5: Nous avons les militaires ougandais, nous avons le militaire FARDC, nous avons les Wazalendo, nous avons la police, nous avons la MONUSCO. Comment cette mutualisation des forces ne parvient pas à maîtriser la situation.
3: Mais pour les autorités locales, suspendre le paiement de taxes risque aussi d'affaiblir le fonctionnement des services publics. Le colonel Maxime Pomboa, administrateur adjoint du territoire de Mambasa, appelle la population et les opérateurs économiques à maintenir leurs obligations fiscales.
6: Que dit-on alors à tous ces militaires qui sont sur la ligne de front? Je pense que la société civile devait faire front commun autour des autorités pour élaguer cette insécurité. J'en appelle alors à tous les assujettis aux différentes taxes de pouvoir s'acquitter de leurs obligations envers l'État congolais.
3: La campagne de boycott fiscal a été lancée à la mi-août à Mambasa. Reste à savoir si ce bras de fer fiscal suffira pour pousser Kinshasa à renforcer la sécurité dans ce territoire de l'Ituri. Pascal Mwindo Mapenzi à Beni pour la Deutsche Welle.
1: Et sur le front sanitaire à présent, l'Organisation mondiale de la santé se réunit ce mardi 18 août son comité d'urgence pour faire le point sur l'épidémie d'Ebola qui sévit en République démocratique du Congo. L'épidémie, vous le savez, provoquée par la chuche Bundibugyo du virus Ebola est devenue la plus importante jamais enregistrée dans le pays.
2: Et plus de 4600 cas confirmés et plus de 2180 décès ont été recensés, tandis que la maladie s'est désormais propagée à 6 provinces du pays. L'Organisation mondiale de la santé s'inquiète des risques accrus de propagation régionale et doit examiner le maintien des mesures d'urgence sanitaire internationale.
1: En Afrique du Sud, à présent, clôture du sommet de la SADC à Durban, Cyril Ramaphosa a plaidé pour une réponse régionale à la question migratoire. Cet appel intervient après une manifestation anti-migrants organisée à Durban, même à marge du sommet de la communauté de développement d'Afrique australe, la SADC.
2: Environ 300 manifestants ont demandé aux pays voisins de rapatrier leurs ressortissants en situation irrégulière en Afrique du Sud. Ces dernières semaines, les tensions ont conduit des dizaines de milliers d'étrangers à quitter le pays. Pretoria se dit préoccupé par ces violences et surtout par les discriminations visant les migrants. Selon la police sud-africaine, au moins 4 personnes ont perdu la vie dans ces incidents. Vous écoutez Info Matin, il est pile Brazzaville, 7h10 en temps universel, 8h10 à Doba et Amdjaras au Tchad.
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1: Et nous allons parler justement du Tchad. Là-bas, l'opposant succès Masra, qui vient de bénéficier d'une grâce présidentielle, plaide pour la formation d'un gouvernement d'union nationale, un gouvernement qui serait plus représentatif de la diversité tchadienne.
2: Un appel qui a été lancé juste au lendemain de sa libération, c'était vendredi dernier. Mais pour le mouvement patriotique du salut, le MPS au pouvoir, le Tchad a toujours été soucieux de l'équilibre régional et ethnique. Georges Ibrahim Tonkara.
7: Dans sa première déclaration après sa libération consécutive à sa grâce présidentielle, Succès Masra a réaffirmé son attachement à un Tchad uni dans sa diversité. Le président du parti Les Transformateurs a plaidé pour un rassemblement de toutes les composantes du Tchad sans exclusion, qu'il s'agisse des communautés chrétiennes, musulmanes et animistes ou des différentes provinces du pays. Pour l'analyste Yaminge Betembaye, cette prise de position ne constitue toutefois pas une nouveauté puisqu'elle s'inscrit dans la tradition du discours politique de l'opposant.
8: C'est une position que Succès Masra défendait déjà avant d'aller en prison. Il s'inscrit dans la continuité de la ligne qu'il défendait. C'est vrai que ce soit dans les institutions, dans la haute administration, il y a une représentativité qui est très déséquilibrée entre les régions. L'équilibre confessionnel aussi n'est pas représenté, même s'il n'y a pas de travaux de fond qui puissent montrer des statistiques.
7: Le chercheur Christian Baïdessou s'offusque pour sa part de l'instrumentalisation de la question religieuse par Succès Masra.
9: Le peuple dans sa globalité aspire à plus de justice, à une équité dans la répartition des richesses nationales. Le passage de son intervention appelant à une répartition égalitaire entre les chrétiens et les musulmans est maladroit. Il n'y a pas encore un problème de religion au Tchad.
7: Pour le porte-parole du mouvement patriotique du salut, le MPS, le parti au pouvoir, Abdel Nasser Galboa, l'inclusivité est déjà une réalité au Tchad.
10: Le Tchad est un pays africain. Comme tous les pays africains, il a ses sensibilités ethniques, religieuses et régionales. Tous les gouvernements, toutes les institutions essayent quand même de respecter cet équilibre depuis l'indépendance. Ce n'est pas une nouveauté. Pour nous, au sein du MPS, l'ensemble de la classe politique tchadienne est appelée à participer aux actions qui sont menées par le gouvernement.
7: Le Tchad compte plus de 200 groupes ethniques repartis entre un nord majoritairement musulmans et un sud à forte composante chrétienne et animiste. Depuis l'indépendance, toutes les constitutions tchadiennes, y compris celles adoptées par référendum en décembre 2023, sous la présidence transitoire de Mahamat Idriss Déby, consacrent la laïcité et jettent ainsi les bases juridiques de la coexistence religieuse.
1: Georges Ibrahim Tonkara sur la DW. Cet article, vous pouvez le consulter sur notre site internet dw.com/français-français-100. Là, c'est dit, évidemment. Nous allons parler à présent du Mali. Là-bas, vous le savez aussi, la justice a condamné hier mardi Mohamed Youssef Bachili, dit Rasbat, et Rocky Adumbia, dit Rose Vichère, à 10 ans de prison, dont 3 avec sursis, ainsi qu'à une amende de 240 000 francs CFA.
2: Oui, le verdict a été prononcé hier lundi par les juges devant la chambre criminelle de la cour d'appel de Bamako. Les deux condamnés étaient accusés d'atteinte au crédit de l'État et d'association de malfaiteurs par le biais des technologies de l'information et de la communication.
1: Rasbat et Rose Vichère sont mis en cause, hein, vous le savez, par le régime militaire à la tête du pays pour leur rôle dans l'animation de deux émissions sur la Vichère qui, selon les autorités judiciaires maliennes, étaient susceptibles de déstabiliser le pouvoir en place à Bamako. Les explications de Mahamadou Kan.
11: Mohamed Youssef Bachili, alias Rasbat, et Rocky Adumbia, Rose Vichère, écopent donc de 7 ans d'emprisonnement ferme et 3 ans avec sursis. La peine prononcée c'est lundi devant la chambre criminelle de la cour d'appel de Bamako est ainsi plus clémente que les 10 ans de prison ferme requis contre les célèbres chroniqueurs radio Rasbat par le ministère public le mardi dernier. Rose Vichère, en revanche, voit sa peine s'alourdir. influenceuse était visée par une peine de 5 ans de prison ferme et 5 ans avec sursis. Maître Ladi Traoré est l'un des avocats de Mohamed Youssouf Batili, dit Rasbach. Ce dernier dit ne pas contester cette décision de justice, même s'il estime que
12: tout le droit n'a pas été dit. Une condamnation 10 ans de réclusion, mais préalablement, le juge a rejeté nos exceptions que nous avons soulevées. Ce qui diffère, c'est qu'on a trouvé une association de malfaiteurs. Pourquoi ? Parce qu'il a été dit et soutenu que Rukia Doumbia et Youssouf Mohamed Batili ont fait une entente en vue d'entreprendre des actions pour déstabiliser l'État.
11: Une réqualification des faits à travers la charge d'association de malfaiteurs qui avait été rejetée par Rose Vichère hier à Rasbach. Pour ses partisans de Rasbach, qui a préféré rester anonyme, les poursuites devaient être abandonnées contre les deux accusés.
13: Les faits ont déjà été jugés. Malheureusement, on vient de rejuger ces mêmes faits. Et comme je l'ai dit, c'est dommage pour la justice malienne. Et au sein du FEDER, aucune surprise. On n'a pas été surpris par rapport à ce verdict.
11: Les qualifications définitivement retenues contre Rasbach et Rose Vichère devront être précisées dans l'arrêt écrit par la Cour. Quant aux avocats de la défense, ils annoncent vouloir faire appel de la décision. Ils ont 72 heures pour s'exécuter. Mahamadou Kana, Bamako pour la Deutsche Welle.
1: Article à retrouver également sur notre site internet DW Afrique. Et si ce verdict suscite en vous des réactions ou des commentaires, voire si autre sujet développé dans nos différentes éditions du journal vous interpelle ou en tout cas suscite en vous des commentaires, n'hésitez pas à interagir avec nous via notre canal WhatsApp ou sur notre page Facebook DW Afrique.
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1: Alors qu'il est 7h16 à Conakry, en Guinée, c'est un audit qui ne dit pas son nom, mais les autorités de Conakry veulent faire toute la lumière sur les engagements contractuels de l'État depuis le changement de régime en 2021. L'opération vise les marchés publics, les contrats de prestation, les partenariats institutionnels et les accords avec les entreprises privées.
2: Dans une correspondance adressée au ministère, le Premier ministre Amadou Ouryba demande un inventaire complet des contrats signés par l'administration depuis le 5 septembre 2021. Le chef du gouvernement guinéen exige la transmission de l'ensemble des conventions et accords conclus par les départements ministériels ainsi que par les agences et organismes placés sous leur tutelle.
1: L'actualité politique en Afrique de l'Ouest reste, elle aussi, dominée par l'adoption hier à Dakar par l'Assemblée nationale du Sénégal d'une réforme constitutionnelle imposant au président de la République, au président de l'Assemblée nationale et au Premier ministre.

0: était exigé qu'au début de l'exercice des fonctions. Désormais, les intéressés devront donc également déposer une déclaration dans les 3 mois suivant leur départ du pouvoir.
1: 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Le sport.
0: On va parler du Cameroun avec des milliers de Camerounais qui se sont rassemblés hier dans la capitale Yaoundé pour célébrer l'équipe féminine de football de retour après avoir remporté dimanche la première Coupe d'Afrique des Nations de son histoire à l'IFARAT.
2: Souriantes mais visiblement fatiguées, les joueuses sont descendues de l'avion avec les membres du gouvernement qui les accompagnaient sous les acclamations des supporters venus prolonger à Yaoundé les célébrations entamées la veille au Maroc. Des scènes de joie qui ont particulièrement ému la milieu de terrain Ashtato Konjoya.
3: Nous sommes très contents et de voir cet accueil aussi, ça nous rend très heureuses. Une fois de plus, on va multiplier les efforts pour avoir plus d'événements comme ça.
2: Initialement non qualifiées pour cette CAN, les Camerounaises ont été repêchées à la faveur d'une modification du tournoi qui a porté le nombre d'équipes de 12 à 16. Les Lions indomptables ont alors saisi leur chance, battant le Mali et le Ghana en poule, puis les redoutables Nigérians en quart, puis le Maroc, hôte du tournoi, et enfin le Malawi des sœurs Chawinga. Un parcours qui force le respect et surtout qui inspire toute une génération, comme l'explique cette supportrice.
4: Le sentiment que j'éprouve pour cette victoire des Lions, c'est vraiment immense, on peut le dire. C'est tellement immense, pourquoi ? Parce que ça valorise ce que la femme peut aller au-delà de ce qu'elle est, regarder les enfants, rester au foyer, mais elle peut aller au-delà de ça. Donc ce ressentiment, c'est vraiment une joie pour moi en tant que jeune dame camerounaise.
2: Les Lions indomptables devront maintenant confirmer lors de la Coupe du Monde qui aura lieu l'été prochain au Brésil. Sinon, sachez que le numéro 3 de la FIFA, Kevin Lamour, qui avait désavoué le projet de son patron Gianni Infantino d'ouverture à des investisseurs privés, projet finalement abandonné, a quitté ses fonctions. C'est ce qu'a annoncé hier un porte-parole de l'instance dirigeante du football mondial. Anciennement employé par l'UEFA, le dirigeant occupait depuis novembre 2024 le rôle de directeur général des opérations, d'où il supervisait des secteurs administratifs clés comme le juridique, la communication ou encore le personnel. Enfin, en tennis, les sœurs Williams se sont apparues ensemble sur un court pour la première fois depuis 4 ans, en marge du Masters 1000 de Cincinnati. Pour l'occasion, stade comble, les spectateurs ont accueilli comme il se doit celles qui ont glané 14 titres du Grand Chelem ensemble et 3 fois l'or olympique, entre standing ovation à l'américaine et applaudissements nourris. Respectivement âgées de 46 et 44 ans, Vénus et Serena ont tenu tête à leur adversaire du jour, l'américaine Peyton Stearns et l'ukrainienne Marta Kostyuk, 24 ans toutes les deux, mais ont fini par s'incliner 6-2, 1-6, 10-8.
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0: Et nous restons à Yaoundé où la contraception fait désormais partie du quotidien de nombreuses femmes. Pilules, injections, implants ou contraceptifs d'urgence sont accessibles désormais dans les centres de santé mais aussi dans les circuits plus informels. C'est un reportage signé Elisabeth Hassen.
5: Dans cette pharmacie de rue, connue sous le nom pharmacie de garde du centre-ville de Yaoundé, les clientes se succèdent au comptoir. Parmi les produits les plus demandés figurent les contraceptifs. Asmaou est le responsable.
6: C'est surtout ça qui coûte 500, qui part vite. Les femmes aiment beaucoup ça, mais le problème, c'est que ça ne marche pas toujours. C'est en fait ça le problème selon elles.
5: Dans de nombreux points de vente de la capitale, certaines clientes repartent avec des contraceptifs, surtout décomprimés, sans ordonnance ni conseil médical. Pour Irène Akamba, commerciale, la contraception est avant tout une nécessité.
7: L'accouchement, ce n'est pas quelque chose qu'on prend, d'accoucher comme ça, du n'importe comment. Les Blancs nous ont amené ça, de prendre ça, de limiter un peu les espaces des enfants. Parce que quand tu peux te mettre à coucher comme ça, du n'importe comment, peut-être le bébé dans le ventre, l'autre à main, c'est une grande charge. Et plus pour les élèves aussi, ce n'est pas si facile. Mais comme nous sommes aussi dans les couples, que les maris aussi, dès qu'ils sentent que tu as ça, les problèmes de ça qui vont commencer, pardon.
8: Non, c'est okay. Est-ce que tu as pris ça une fois? Ça s'est bien passé.
7: Moi, j'ai appris ça plusieurs fois. Et j'ai même ça maintenant. Ce qui a 5 ans là, j'ai ça sur moi.
5: Beaucoup de femmes choisissent leur méthode sur les conseils d'une amie, d'une sœur ou après des recherches sur Internet. La consultation médicale passe souvent au second plan. Nina Mbolo est mère au foyer.

0: premier accouchement. Je ne voulais plus faire d'enfant pour le moment à cause des moyens. C'est une infirmière qui m'avait conseillé cela. Elle m'avait dit que ça n'a pas de problème, ça n'a pas d'inconvénient. Et j'avais suivi son conseil, puisque c'était quelqu'un de la médecine dont j'avais confiance en elle. Je sais que c'était une injection, méthode de contraception par injection. Tu prends ça après chaque 3 mois.
1: Mais cette expérience a eu des effets qu'elle n'avait pas anticipés.
0: J'ai subi beaucoup de conséquences. Quand il fallait saigner, je ne saignais pas. Et quand ça venait, c'était en abondance. Moi, je pouvais saigner même une semaine et ça coulait abondamment. Déjà, même une serviette ne pouvait, même 2, 3, 4, je pouvais utiliser même un paquet par jour. Et non seulement ça, ça m'a fait prendre des kilos. J'étais presque obèse.
1: Des effets secondaires qui rappellent que toutes les méthodes contraceptives ne conviennent pas à toutes les femmes. Âge, antécédents médicaux, hypertension ou diabète sont autant de facteurs à prendre en compte, explique Stécie Basson-Omissi, infirmière supérieure.
2: La contraception est un moyen efficace de planification familiale, mais l'automédication et l'achat des contraceptifs dans des pharmacies de la rue sont déconseillés en raison des risques qu'ils présentent pour la santé et pour l'efficacité.
1: Au-delà de l'automédication, ce sont surtout les circuits informels qui inquiètent les professionnels de la santé. Dans certains quartiers de Yaoundé comme Nkwaban, il est facile de se procurer des contraceptifs à moindre coût, 500, 1000 francs, 1500 au plus. Mais derrière ces prix attractifs se cachent parfois des dangers. Médicaments contrefaits, produits périmés ou mal conservés sous la chaleur, dans ces conditions, leur efficacité n'est plus garantie. À quelques kilomètres de là, dans un centre de santé, l'approche est tout autre. Avant toute prescription, les patients passent par une consultation destinée à évaluer leur état de santé et leurs besoins, précise Stécie.
2: Premièrement, la femme doit consulter un personnel de santé. Le personnel de santé, lui, il aura des informations sur votre état de santé d'abord, sur vos antécédents personnels et familiaux. Deuxièmement, vous devez faire certains contrôles de base comme la tension artérielle et le poids. Après, vous allez recevoir des explications sur les différents types de pilules, sur les effets secondaires et sur leurs avantages. Après tout ça, vous allez maintenant obtenir une prescription adaptée à votre situation.
1: Malgré ces recommandations, de nombreuses Camerounaises continuent de gérer seules leur contraception. Elles évoquent souvent l'éloignement des structures sanitaires ou encore le coût des consultations. À cela s'ajoutent parfois des considérations religieuses ou culturelles. Face à ces réalités, les professionnels de santé plaident pour un meilleur accès à l'information et aux conseils. Car la contraception ne se résume pas au choix d'un produit. Elle doit tenir compte de la santé, du mode de vie et des besoins de chaque femme. Entre les conseils de l'entourage, les informations trouvées en ligne et les contraintes du quotidien, le choix d'une méthode contraceptive reste avant tout une décision qui nécessite information, suivi et accompagnement médical. Elisabeth Hassène à Yaoundé pour la Deutsche Welle.
3: Et à 7h27, temps universel, le rappel des titres, Eric Topona.
4: En République démocratique du Congo, la société civile de Mambasa dans l'Est hausse le ton contre l'insécurité. C'est pourquoi elle appelle les populations à suspendre pendant 6 mois le paiement des taxes à l'État. Au Mali, lourde condamnation pour 2 activistes, Ras Bat et Rose Vichère. Ils ont écopé de 10 ans de prison, dont 3 avec sursis. On a parlé également de l'actualité au Tchad au lendemain de la grâce présidentielle accordée par le président tchadien à l'opposant succès Masra. Celui-ci appelle à la formation d'un gouvernement d'union nationale comprenant moitié chrétien, moitié musulman. On l'a vu, cette proposition est diversement accueillie au Tchad. Et puis on a également parlé donc de contraception, dans ce joli reportage d'Elisabeth Hassen au Cameroun dans la rubrique de tous les mardis, la rubrique Capsule Santé. Vous avez le micro pour le proverbe du jour.
3: Et c'est la fin de cette première édition de nos informations sur la DW. Avant de nous quitter justement, mesdames et messieurs, voici la pensée du jour. Un proverbe chinois dit que lorsqu'on n'a rien à dire, on cite généralement un proverbe chinois. À très très vite. Thank you.
5: abortus

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0: Bonjour à tous et bienvenue dans Dis-moi toi. C'est une émission un peu particulière aujourd'hui. On va pas papoter comme on fait d'habitude de tout et de rien, parce qu'aujourd'hui j'ai l'honneur de recevoir un ami qui fait de la musique. Salut Christian.
1: Salut Cynthia.
0: Ça va?
1: Ça va très bien et toi?
0: Ouais, ça va, ça va. Christian alias le R premier.
1: Voilà.
0: Et je suis très contente de te recevoir. On va raconter un peu notre histoire et après on va parler de toi.
1: D'accord.
0: Tu veux bien qu'on partage notre histoire?
1: Je veux
0: C'est très drôle parce qu'on se connaît depuis 25 ans.
1: On peut dire.
0: 25 ans et on se rencontre aujourd'hui.
1: Ouais, c'est assez spécial, j'avoue.
0: C'est fou.
1: Ouais.
0: Et c'est génial, on s'est rencontrés dans les débuts d'Internet. Tu nous viens du Canada.
1: Ouais.
0: Et voilà, on s'est rencontrés dans les débuts d'Internet et on se rencontre aujourd'hui.
1: Ouais, pour la première.
0: On vient un peu loin.
1: Pour la première fois. Je t'avoue que j'ai été pas mal ému, je dois te dire.
0: Ouais. Pareil.
1: Ouais.
0: C'est assez fou. Et justement, on avait parlé de l'amitié dans Dis-moi toi. Et on avait parlé de est-ce que l'amitié sur les réseaux et les choses comme ça existe. Et moi, je savais que oui. Voilà. Donc, c'est trop chouette. Mm. On va parler un peu de toi. On va écouter ta musique. Est-ce que tu peux nous parler un peu de toi?
1: Ben oui. Ben déjà, mon prénom, c'est Christian. En tant qu'artiste, c'est le R premier. Je fais de la musique et je vis au Canada. Donc, comme tu disais, Cynthia, en fait, notre rencontre, c'était un peu à mes débuts aussi, à mon arrivée au Canada, qu'on s'est rencontrés comme ça. Et voilà, j'y vis depuis. Je travaille là-bas, puis je fais de la musique également là-bas. Et je sais pas quoi dire d'autre. Je suis d'origine, je suis originaire du Bénin. Je crois que ça c'est important de le mentionner. Et je fais du rap, du slam, un peu de production et un tas d'autres trucs.
0: Ton nom entier c'est Christian Hermès Seglobo Joe Osu. Et tu es pas seulement musicien, t'as plein de cordes à ton arc. Rappeur, poète, musicien, entrepreneur, producteur, tu fais plein de choses.
1: Mais ouais, toujours par passion en tout cas, toujours par passion.
0: Comment t'as débuté dans la musique? Donc tu viens du Bénin, t'arrives à 15-16 ans au Canada, c'est ça?
1: C'est bien ça.
0: Et donc la musique fait partie de ta vie depuis quand?
1: Ben depuis mon enfance en fait, j'ai été assez chanceux d'avoir des membres de la famille qui étaient déjà dans la musique, donc des oncles en fait qui m'ont refilé un peu le truc. Je me rappelle encore de mon oncle qui me montrait des accords à la guitare et tout ça, ou même parfois au piano. Donc j'ai un peu eu cette chance là de baigner un peu là dedans et de récolter un peu quelques bribes de savoir-faire de leur part. Ils ont été assez généreux aussi de me montrer quelques trucs. Après ça, quand j'étais au lycée avec des camarades, on s'amusait à écrire des textes comme ça juste pour rigoler, pourvu que ça rime. c'était pas mal, c'est une très belle époque de ma vie. Donc après tout ça, c'est un peu métamorphosé avec le temps dans ce que je fais aujourd'hui. Il y avait aucune certitude à cette époque-là que j'allais faire ça comme métier. Et par la force des choses, j'ai eu l'occasion, avec le temps, chemin faisant, de me perfectionner, de gagner assez de confiance pour commencer à présenter ce que je faisais au public. Et donc voilà. Après, j'ai eu la chance également d'intégrer quelques formations d'artistes, des collectifs avec lesquels on a travaillé sur des projets qui sont sortis là-bas quand j'étais au Canada. Et en 2012, finalement, suite à une visite de mon père qui était venu me voir là-bas et à qui j'ai fait écouter un texte que j'avais écrit et qui m'a dit écoute, il trouvait que c'était bien. Donc ça m'a donné un petit coup de pouce en fait. Un petit élan et la confiance d'aller. Et donc du coup, j'ai proposé un premier EP en 2012, un EP qui s'appelle Maktoub. Et puis depuis, voilà, là, ça a lancé la machine et on est là aujourd'hui.
0: C'est quoi ton parcours depuis Maktoub justement?
1: Ah ben...
0: Musical.
1: Musical, ben Maktoub est sorti en 2012. J'ai été assez chanceux, je dois admettre. Il y a eu une forme de réception quand même au niveau du public devant lequel j'ai eu la chance de le présenter. Donc ça m'a donné encore un petit coup de confiance en fait, envie d'en faire plus, de montrer plus de chansons. Et donc 2 ans après, je sortais un album qui s'appelle Cœur de Pion, donc en 2014. Et je crois que si Maktoub m'a donné un peu le courage d'aller, je crois que c'est Cœur de Pion qui m'a un peu plus établi, on va dire. Donc à partir de Cœur de Pion, j'ai commencé vraiment à considérer que j'étais un artiste professionnel. J'ai eu la chance en fait de présenter des chansons en tournée, d'avoir quelques nominations également à des galas qui récompensent la musique. Et tout ça, voilà. Après, avec Cœur de Pion, j'ai eu envie d'en faire plus. Et donc du coup, j'ai pris un peu le temps d'aller me former, d'améliorer mon écriture, d'apprendre à jouer de nouveaux instruments. Ça a pris un peu de temps. J'avais envie de proposer quelque chose de différent, quelque chose de plus. Et chemin faisant, un album qui était prévu de sortir quelques années après, finalement ça s'est pas fait comme ça, ça a pris le temps de mûrir. Après ça, il y a eu le Covid, évidemment, donc ça a ralenti encore un peu le truc. Et finalement, c'est en 2022 que l'album Détour est finalement sorti. Donc j'ai eu l'occasion de présenter ça au public. Et un album dont je suis extrêmement fier. Je crois que c'est un album qui m'a ancré un peu plus dans ce que j'avais envie de faire, ce que j'avais envie de proposer. Il y a eu beaucoup de recherches également artistiques qui ont culminé un peu dans ce projet-là. Et donc maintenant, j'arrive avec un nouveau EP. On est en 2026 maintenant et on est un peu à l'orée de la sortie de ce projet-là. Et sur ce projet, ben, je me fais vraiment plaisir, quoi.
0: Ok. Donc voilà. Très bien. Et c'est quoi ton style musical et tes influences ?
1: Donc vraiment, moi, ça part du rap. Vraiment, c'est comme ça que j'ai commencé. J'ai eu envie avec les copains. Déjà à l'époque, on interprétait les morceaux du groupe IAM. J'étais encore au Bénin à cette époque-là et un CD m'était parvenu. Je dirais ça comme ça. Un ami à moi qui traînait un peu un CD, j'ai vu la pochette, je me suis dit, mais c'est quoi ce truc? Et tout, je lui ai dit, bah écoute, ça te dérange de me prêter le CD. Je suis rentré chez moi, je m'excuse, hein, j'ai copié sur une cassette. Et puis voilà, j'ai étudié l'album, j'ai recopié les textes et j'ai appris à les rapper. Voilà, c'était l'école du micro d'argent. Et voilà, et après ça, voilà, j'ai eu envie de continuer d'écrire. Et après ça, mes influences depuis ont évolué. Au niveau du texte, et je m'inspire beaucoup du vécu, mais surtout aussi de l'envie un peu de se dépasser soi-même un peu. C'est un peu mon créneau quand j'écris des textes. Il y a un peu cette quête-là un peu, d'aller de l'avant quoi qu'il en coûte. Et musicalement, ça change d'un projet à l'autre, je dois dire. Sur l'album qui est sorti précédemment, c'est vrai que il y a beaucoup de guitare, donc je joue un peu de guitare également. Donc quand j'écris des chansons ou que je les compose, c'est moi et la guitare. Et donc ça prend forme de cette manière-là. Et après, je suis assez chanceux de connaître des musiciens formidables avec qui j'ai eu l'occasion de travailler en studio. Donc on a réussi à faire cet album-là. Mais par contre, sur le nouveau projet qui sort bientôt, donc il s'appelle 3. Donc T-R-O-Y, là c'est des influences beaucoup plus urbaines au niveau de la musique. Donc voilà, ça décrit un peu mes sources d'inspiration.
0: Ok, tu parlais justement un petit peu de ton processus créatif, donc ça part de toi, ta guitare, tes textes et ça part de ça ?
1: Ouais, ça part principalement de ça. Ça dépend également du projet que je suis en train de faire, de l'album que je suis en train d'écrire. Des fois, quand la vie me permet d'avoir un peu plus de temps, j'aime bien laisser les chansons venir, j'aime bien les laisser naître. Et j'avoue que c'est pas mal coûteux en temps de faire comme ça, parce que c'est pas toujours qu'on peut faire de cette manière. Mais souvent, quand j'ai la chance d'adopter ce processus de création, en général, je suis pas déçu du tout, parce que il y a de très belles choses qui se révèlent. Moi, je crois foncièrement qu'en écrivant, en fait, on révèle des trucs, en fait. C'est-à-dire que il y a des trucs qui arrivent, et j'ai pas la prétention de dire que c'est du génie, quoi, tu vois, qui matérialise. Je crois plutôt que c'est une inspiration qui arrive. Et ça existe un peu quelque part, on est un peu comme des antennes, tu vois.
0: C'est un peu d'inspiration et un petit peu de génie quand même.
1: Bon,
0: allez. Avoue-le.
1: On gratte, il faut gratter un peu quand même, hein. Il faut gratter un peu pour que ça sorte. Ouais.
0: Qu'est-ce qu'on retrouve dans tes thèmes, je veux dire, de prédilection? Est-ce que y a beaucoup de sujets, tu disais, dans le partage, dans la réflexion sur soi, etc. Est-ce qu'on retrouve d'autres sujets?
1: Oui, bien sûr. C'est vrai que la ligne conductrice, c'est vraiment cette quête un peu comme une épopée, si on veut dire, partir un peu d'un point et vouloir se rendre toujours un peu plus loin. Donc pour moi, c'est vraiment le fil conducteur. Maintenant, après, il y a différents univers qu'on traverse dans cette quête-là. Donc ça part vraiment de sentiments, d'émotions tels que la tristesse, la joie, l'amour, tu vois. Et souvent, ce que j'essaie de faire quand j'écris, c'est de partir aussi d'une image, quelque chose d'un peu plus grand que moi-même, finalement, et d'essayer de distiller ça un peu dans un texte. Et c'est vrai qu'en fait, quand j'écris, le point de départ, c'est vraiment une émotion que je ressens à ce moment-là par rapport à ce que je traverse. Et évidemment, les défis de la vie sont une très grande source d'inspiration. Et c'est sûr que les dernières années n'ont pas nécessairement été faciles pour la plupart des gens par rapport à tout ce qu'on a traversé avant, pendant et après le Covid également. J'ai pas besoin de nommer, on le sait. Donc voilà, donc dans ces périodes-là, évidemment, l'introspection amène beaucoup d'inspiration. Et donc dans ces défis-là, il y a eu beaucoup de chansons qui sont nées comme ça. Et souvent, c'est aussi une aspiration vers quelque chose de meilleur. Donc je suis un grand rêveur, en fait. J'essaie de pas rester dans le rêve, j'essaie de rentrer également dans l'action. Mais de base, je suis quelqu'un qui rêve beaucoup. Et des fois, je peux vraiment avoir la tête dans les étoiles, quoi. Donc voilà, donc j'essaie de ramener un peu tout ça dans ce que je fais.
0: En parlant de tête dans les étoiles, aujourd'hui, tu nous proposes d'écouter en avant-première ton EP, en fait, des morceaux de ton EP qui vont sortir le 17 avril.
1: C'est bien ça.
0: Ok, et t'as donc un morceau qui s'appelle « Vers les étoiles ». Tu veux nous en dire un peu ou on en parle après? On l'écoute d'abord?
1: Allez,
0: c'est parti.
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0: Waouh.
1: Merci.
0: J'adore.
1: Merci.
0: Il est fou ce morceau. Trop, trop bien. Tu veux nous en dire un peu plus dessus ?
1: Oui, je peux en parler un peu. Vers les étoiles, en fait, c'est une chanson qui, en fait, à la base, le texte, c'était une commande. J'avais été invité en Ontario, au Canada, dans une ville qui s'appelle Sudbury. C'est une ville, en fait, qui quand même regorge de culture. Et on m'avait demandé, on m'avait lancé un peu le défi d'exploiter des textes, en fait, et d'en extraire une chanson. Et donc, du coup, en fait, je dirais plutôt trois chansons. Et je suis parti de ces textes-là. Je les ai lus, j'ai relu. Et finalement, Vers les étoiles, c'est une chanson qui parle un peu du fait d'être un peu pionnier ou pionnière, en fait, d'aller un peu vers l'inconnu. C'est un peu ce courage, un peu d'aller vers ce qu'on ne connaît pas, en fait. Donc voilà, de se laisser porter par le courant. Et vraiment, c'est ça, c'est le courage d'aller, de changer d'environnement, de changer de milieu, de changer de ville peut-être, de pays, peu importe. Voilà, ce saut dans l'inconnu, un peu. Donc c'est un peu une chanson pour donner un peu ce courage aux gens qui ont envie de se lancer vers quelque chose qu'ils ne connaissent pas encore, pour leur dire, allez-y, quoi. Voilà.
0: Et en effet, musicalement, ça change.
1: Mais ouais, c'est vrai qu'il y a un petit changement de direction artistique aussi, c'est vrai. Pour moi, j'ai un peu l'impression de revenir un peu à mes débuts. Mmh. Je me suis autorisé à le faire parce que c'est vrai que les chansons que je faisais avant, je m'étais mis des contraintes. J'avais envie de montrer quelque chose, j'avais envie de présenter quelque chose de nouveau, quelque chose de différent. Je m'étais un peu privé de faire ce genre de morceaux. Et avec le dernier album, j'ai eu vraiment le sentiment d'avoir, peut-être qu'on va en parler plus tard, mais j'ai eu le sentiment d'avoir accompli finalement ce que j'avais envie d'accomplir musicalement et artistiquement. Et donc cela étant fait, je m'autorise un peu plus maintenant à revenir un peu à la base, ce qui m'a vraiment fait aimer le rap. Et voilà, donc je crois que c'est un peu ce qu'on entend sur ce morceau.
0: Le retour aux sources.
1: On va dire.
0: Du coup, cette chanson qu'on vient d'entendre, elle fait partie de ton EP 3 qui sort le 17 avril 2026. Est-ce qu'il y a des projets en rapport avec cette EP ?
1: Ben oui, bien sûr. En fait, le EP, comme tu l'as dit, sort le 17 avril. Et donc, juste après, dans la foulée, il y aura des concerts de lancement, dont le premier sera à Paris. Voilà.
0: Ah waouh, trop bien, tu nous fais un petit concert en France.
1: Justement, voilà, donc ça va être au Nouveau Casino, c'est le 23 avril. Et voilà, donc à surveiller.
0: Le 23 avril au Nouveau Casino, on pourra t'entendre et te voir performer.
1: Ouais.
0: Trop chouette.
1: Ouais.
0: Tu peux nous parler est-ce qu'il y a des valeurs que tu souhaites transmettre à travers ta musique, tes morceaux, que soient tes précédents albums, morceaux ou cela ?
1: Oui, toujours. En fait, pour moi, c'est vrai que j'estime que tant qu'à y être, autant joindre l'utile à l'agréable. Donc, c'est vrai que c'est un réel plaisir de faire des chansons et de les présenter, mais j'aime aussi que mes chansons servent à quelque chose. Et du coup, avec le nouveau projet 3, l'idée ici, ce que j'ai envie vraiment de transmettre comme énergie, en fait, aux auditeurs, auditrices qui me feront le privilège d'écouter les chansons, c'est, si je peux dire en un mot, c'est l'héroïsme. Et quand je dis héroïsme, c'est pas nécessairement d'aller soulever des montagnes. J'estime que parfois dans des gestes, des fois les plus anodins de la vie, des fois il y a de l'héroïsme aussi. Et je crois également que l'époque où on vit aujourd'hui en a vraiment besoin. Des gens d'être solides dans leurs convictions et de ne pas se laisser faire, quoi. Donc, s'il y a quelque chose que j'ai vraiment envie de véhiculer en un mot comme émotion à travers ce projet 3, c'est vraiment cet héroïsme-là, mais toujours avec la passion, tu vois, la passion et l'amour et l'héroïsme.
0: Ouais, il y a plein de formes d'héroïsme, en effet, se relever, être son propre héros parfois. Il y a plein de ça peut prendre plein de formes. Je suis bien d'accord avec toi là-dessus. C'est un chouette message.
1: Merci.
0: Du coup, d'ailleurs, tu as une chanson qui a remporté un prix au Canada.
1: Oui, c'est bien vrai.
0: Alors, comment elle s'appelle cette chanson ?
1: Ouais, c'est La Cité des 333 Saints. C'est une chanson qui rend hommage, en fait, à une ville qui s'appelle la Cité des 333 Saints, mais qui est beaucoup plus connue sous le nom de la ville de Tombouctou, au Mali. Et c'est une ville, en fait, qui, peu de gens peut-être le savent, mais c'est une ville qui a connu un réel âge d'or, à une époque. Un âge d'or en ce sens que c'était un centre culturel, un centre de savoir. Et contrairement à ce qu'on sait, beaucoup de l'Afrique à cette époque-là, qui était beaucoup plus basée sur la tradition orale, ben à Tombouctou, il y avait une tradition écrite. Et donc, il y a eu beaucoup de savoirs qui ont été enregistrés sur des manuscrits qui existent toujours aujourd'hui, dont certains se dégradent un peu avec le temps. Des gens ont fait un peu comme ils pouvaient, ils les ont conservés dans des malles, parfois chez eux. Et il y a un effort de restauration que l'UNESCO fait pour essayer de justement préserver ces manuscrits-là. Et moi, j'ai eu envie de raconter le passé glorieux de cette ville. Et sur cette chanson, j'ai fait appel à une griotte, malienne, Djeli Tapa, qui est venue m'assister sur ce morceau-là. Et voilà, ça a donné la cité des 333 saints. Et on est assez... en fait, je pense que voilà, c'est la chanson qui a remporté ce prix au Gala des Prix Trior. C'est un gala qui récompense la musique francophone au Canada. Voilà.
0: Ok, trop chouette. Ouais. Et ton nom de scène, c'est le R premier.
1: Oui.
0: Ça vient d'où ?
1: Ben, pour la petite histoire, mon prénom, je m'appelle Hermès également, mon vrai prénom. Et au début, j'avais intégré un collectif d'artistes. Et au sein de ce collectif-là, ils m'ont attribué le pseudonyme Le R au sein du collectif. Et donc, je l'ai gardé. Et voilà, j'ai sorti mon premier projet Maktoub en tant que Le R. Et j'ai eu un petit pépin sur le parcours. C'est parce que un directeur de programmation de festival qui me contacte et qui me dit, bah, écoute, voilà, quand on te cherche sur Internet, on trouve des trucs. Et c'est vraiment pas la même DA que toi, quoi. C'est pas du tout la même direction artistique. Et c'est... donc un autre, le R, finalement, qui opérait. J'ai rien contre, mais il me fallait me différencier, okay. Du coup. Donc voilà, j'ai trouvé un peu l'astuce et j'ai rajouté premier. Donc si vous me cherchez moi et que, et que vous voulez vraiment me trouver, ben, vous tapez le R premier. Voilà.
0: Ouais. J'aimerais bien, qu'on, si tu le veux bien, qu'on écoute une chanson que tu as faite en 2012, si je ne dis pas de bêtises, Cataclé.
1: Ah, Cataclé, c'est plutôt en 2000. Elle a peut-être commencé à être écrite autour de 2000.

0: pourrais. Et moi, ça m'a parlé en fait parce que j'ai trouvé que pour moi, c'est aussi ça en fait, avoir la responsabilité de diriger des gens. Je trouve qu'il faut de la modestie et de l'humilité pour cela. Et donc, j'ai eu envie de parler un peu de cela. Surtout aussi que c'est une histoire un peu méconnue de, ben, en fait, un peu de ma tradition, donc du coup. Et donc, faire un clin d'œil à cela et finalement dire que tomber, poser le genou à terre, enfin, être au sol, n'a rien de dégradant. Au contraire, parfois, pour pouvoir accéder à plus grand, des fois, il faut savoir poser le genou à terre. Et d'ailleurs, même que une reine ou un roi qui va être couronné, ben, pour qu'on puisse te poser ta couronne, il faut bien que tu t'inclines. Donc voilà, c'est un peu ce que j'ai voulu dire.
1: Super, on écoute ça, ce morceau de 2014, Cataclée.

0: des galaxies nous séparent. Comment t'as écrit ce morceau? Est-ce qu'il t'a pris du temps? Est-ce que...
1: C'est un morceau qui m'a pris un peu plus de temps qu'en général pour exister. En fait, pour la petite histoire, quand j'ai fait l'album Cœur de Pion en 2014, j'ai eu le souhait d'amener deux univers qui se rencontrent pas nécessairement en musique sur un morceau. Donc à savoir la musique classique et un rythme percussif traditionnel du Bénin dont je suis originaire. Donc c'est un rythme qui s'appelle le rythme Agbadja, que je ne savais pas vraiment jouer. J'avais les tambours, je les avais acquis lors d'un précédent voyage. Je connaissais un peu la rythmique à l'oreille parce que j'ai un peu grandi en l'écoutant, un peu. Mais je connaissais pas la technique et je ne savais pas les jouer. Alors, sur l'album Cœur de Pion, l'album est terminé avec une chanson qui s'appelle XOX, où il y a un échantillon du morceau Lacrimosa de Mozart, en fait, qui a été échantillonné, sur lequel j'ai joué ce qui ressemblait un peu à cette rythmique-là. Mais je savais moi-même que ce n'était pas vraiment abouti, quoi, que c'était pas vraiment le truc. Donc c'était une façon pour moi déjà de me lancer dans cette direction, et je me suis fait la promesse que je ferais le vrai truc. Alors donc du coup, en 2014, autour du mois de décembre, ben j'ai eu la chance de faire un voyage au Bénin où j'ai rencontré un percussionniste professionnel, en fait, qui lui, son courant, son genre musical, c'est vraiment ça, c'est le rythme Agbadja. Et en fait, il est le fils, en fait, d'un chanteur qui a été vraiment une légende de ce rythme-là au Bénin. D'ailleurs, qui est reconnu comme étant le premier qui a enregistré un album de ce rythme Agbadja. Et donc, j'ai passé 3 mois au Bénin au total, mais peut-être 1 mois de formation complètement en isolation avec Kwachavi, il s'appelle donc Junior, que je salue d'ailleurs, qui m'a enseigné ce rythme. Et plus qu'enseigné, ils m'ont accueilli vraiment dans leur famille. J'ai eu la chance de rencontrer sa tante, Christine, qui est finalement devenue comme ma tante, à moi également. Et paix à son âme, elle n'est plus maintenant, mais pour moi, elle est toujours vivante. Et elle m'a presque adopté, en fait. Et voilà, donc de retour au Canada, j'avais maintenant les connaissances pour jouer ce rythme-là. Et donc, du coup, la composition musicale est venue à la guitare, donc Des Galaxies nous séparent. Le rythme a été finalement enregistré, donc j'étais moi-même aux percussions. Il y a un ensemble de cinq percussions qui jouent simultanément pour créer ce rythme. Et du coup, j'ai fait appel également à des amis musiciens, donc un joueur de viola et un joueur de contrebasse, qui ont également posé leur talent sur cette chanson. Et c'est tout ça qui a donné finalement Des Galaxies nous séparent. Donc ça a pris des années finalement pour faire cette chanson. Et je suis très très fier. Pour moi, c'est, si je devais dire quelle est ma contribution, moi, Christian, en tant que qu'artiste musicien, à la musique en général, ce serait ce morceau-là.
0: On va l'écouter tout de suite.
1: D'accord.

0: trop chouette ce morceau. On sent les longues années de travail derrière.
1: Ah ben merci de le dire et de le remarquer. Hein. Vraiment, c'est vrai que ça a pris beaucoup de temps et d'efforts et de d'investissement de soi.
0: D'apprentissage aussi,
1: c'est vrai.
0: De formation.
1: Oui. Et d'aide ouais. aussi. Hein. Ouais.
0: Il y a beaucoup plus, plusieurs personnes
1: c'est vrai,
0: au final.
1: C'est vrai.
0: Et du coup, c'est quoi le thème de cette chanson?
1: Ben, je crois qu'en un mot, ce serait peut-être l'universalité. C'est-à-dire que parfois, on peut avoir évidemment à juste titre le sentiment de la solitude. Mais c'est un peu cette réalisation que malgré les distances qui peuvent séparer les gens, il y a quelque chose quand même qui nous unit, quoi. Je sais que ça peut faire un peu utopique, mais c'est la vérité, quoi.
0: Ouais.
1: C'est la vérité. Des fois, ce qui est vrai, des fois, on a tendance à occulter un peu ce qui est réel parce que parfois c'est beau, en fait. Mais des fois, la vie est comme ça aussi. Il y a des distances qui nous séparent, mais finalement, il y a quelque chose qui nous unit. Si je prends notre exemple, par exemple, il y a quand même pas mal de temps qui s'est écoulé entre la première fois qu'on s'est contacté, écrit,
0: ouais.
1: et aujourd'hui. Donc pour moi, pour vrai, voici un autre exemple pour moi qui illustre cette chanson. Donc malgré les distances et le temps qui séparent, finalement, il y a un truc qui unit, quoi. Et c'est une chanson pour moi qui a aussi beaucoup de profondeur parce que ça ramène un peu quelque chose en quoi je crois profondément. C'est une chanson qui m'a accompagné dans des moments un peu difficiles également où j'avais vraiment besoin un peu de cette réaffirmation que finalement voilà, t'es pas seul. Donc dans des temps durs, c'est une chanson que j'ai souvent jouée comme ça à la guitare de manière très épurée. C'est une chanson que j'ai souvent jouée aux gens sur les médias sociaux également, juste moi et ma guitare. Et quand mon grand-père maternel nous a quittés pendant la pandémie, je ne pouvais pas faire le déplacement pour y aller. Ben, j'ai enregistré une vidéo de cette chanson qui a été jouée pendant son enterrement. Donc, The Galaxy nous sépare.
0: Trop beau.
1: Mais l'univers nous rassemble.
0: Trop beau. Est-ce qu'on peut écouter un autre... J'aimerais bien qu'on écoute un autre morceau de ton prochain EP.
1: D'accord.
0: En exclu toujours.
1: Ben oui.
0: Est-ce que tu en as un de préférence?
1: Là, vraiment, j'ai vraiment
0: de
1: l'embarras de choix. Quoi. C'est vraiment un EP, c'est un bon concentré de morceaux. Alors, c'est dur de dire.
0: Est-ce qu'on pourrait parler de Génération de demain?
1: Allez.
0: Il parle de quoi, ce morceau?
1: Ben, Génération de demain, c'est un morceau...
0: Ça parle de la génération de demain.
1: Ben oui, c'est vrai. Et tu crois pas si bien dire. Parce qu'en fait, j'étais dans une école où je donnais un atelier d'écriture. Et moi, j'étais venu pour montrer un truc aux jeunes. Et finalement, c'est eux qui m'ont montré un truc. Non, c'est vrai. De base, j'écris presque jamais de cette manière. La manière dont ce morceau a été écrit, c'est pas ma signature de plume, okay. normalement. Mais... on nous a imposé le sujet. C'était pendant le mois de février. Au Canada, c'est un mois qui est réservé à la reconnaissance de l'histoire des Noirs et l'esclavage et tout ça. Donc c'est souvent un mois qui est très spécial pour les Noirs au Canada. Et souvent, il va y avoir des commémorations et tout ça. Et on aborde des thématiques un peu difficiles comme celle-là. Et donc, dans ce contexte, on m'a fait venir dans l'école. On m'a dit, écoute, travaille avec eux, écrivez des chansons. Et évidemment, il fallait que ça parle de ça. Donc, on a discuté avec ces jeunes-là et on a commencé à écrire. Et grâce à eux, les choses se sont dites de manière très simple, en fait. Ils m'ont beaucoup aidé, en fait, finalement, à verbaliser des trucs que moi, j'aurais peut-être dit de manière très compliquée, quoi.
0: Mmh.
1: J'aurais essayé de trouver une façon, tu vois.
0: Oui, finalement, ils ont une simplicité parfois un naturel.
1: Incroyable. Et pour un sujet comme celui-là, il fallait rien de mieux, quoi. Mmh. C'était exactement ce qu'il fallait. Donc oui, Génération de demain, c'est aussi de dire, ben, contrairement, d'ailleurs avec le climat qui règne actuellement où il y a beaucoup de séparation. En fait, moi, je crois vraiment dans un avenir où les cultures et les gens se rencontrent. Et pour moi, c'est ça le futur, en fait. Il n'y a aucun futur dans l'isolation, dans la monoculture, comme j'aime bien l'appeler.
0: Bien sûr.
1: En fait, voilà, je pense qu'il y a beaucoup plus de force et de résilience dans des cultures qui se rencontrent, parce que, évidemment, il y a de la fragilité dans une culture qui ne s'associe pas aux autres. Et donc, du coup, pour moi, la génération de demain, c'est une génération qui croit dans ce futur-là. Et c'est à elle que je dédie cette chanson. Et évidemment, à travers le regard des enfants ouais. qui m'ont aidé à écrire cette chanson.
0: Trop chouette. C'est ça le futur et c'est ça qui fait la richesse aussi.
1: Absolument.
0: D'être se mélanger, de connaître d'autres choses.
1: Absolument.
0: Que son propre petit monde. On écoute ça ?
1: Allez.

0: Est-ce que tu as d'autres projets qui vont suivre cette EP?
1: Forcément.
0: toujours.
1: Eh ben oui, donc là c'est un peu tôt pour en dire plus, mais quand même c'est sûr que ce EP c'est un élan. Voilà, c'est un élan. C'est quelque chose qui est dans une continuité certes, mais c'est un nouveau départ également pour moi. Et donc du coup, qui dit nouveau départ dit un peu de route quand même avant d'arriver à destination.
0: Mais quand même un concert pour présenter cette EP.
1: Ah ben oui, et pas juste un. En fait, je compte quand même le présenter à Paris, au Nouveau Casino, voilà. C'était c'est le 23 avril. Mais après ça, je vais retourner au Canada.
0: Bien sûr. C'est vrai, je parlais pour nous ici.
1: Ouais, ici, ben, ce sera Paris pour l'instant. Et après, voilà, je suis... ça me fera plaisir de revenir par la suite pour le présenter ailleurs qu'à Paris. Mais déjà, c'est une façon pour moi de dire au, ben, en fait, à la France, finalement, que j'ai envie de partager ma musique avec les Français également.
0: Trop bien. Tu as déjà quelques concerts de prévus au Canada aussi?
1: Ouais, bien sûr. Donc le 28 mai, je vais le présenter à Toronto et à Ottawa le 2 juin.
0: Super.
1: Et il y a une date qui est en train de se placer pour Montréal également, donc j'en parlerai en temps et lieu.
0: Ok, super. Est-ce qu'on n'écouterait pas la suite, parce qu'on est déjà ensemble depuis 50 minutes?
1: D'accord.
0: On va parler de Solstice.
1: Allez, ouais.
0: Tu veux bien?
1: Je veux bien, ouais.
0: On l'écoute avant?
1: D'accord.

0: Et ben encore un morceau exceptionnel. Bravo.
1: Merci.
0: Fou. Je suis fan.
1: Merci.
0: Ce morceau, il nous parle de ne pas rentrer dans le moule, nécessairement.
1: Exactement. Vraiment avoir le courage de ses convictions, même si ça va à l'encontre de son environnement. C'est un peu ça. Et puis, également savoir que, aller à contre-courant, pas forcément par rébellion, mais parfois par conviction, en fait. Des fois, on peut se retrouver dans un milieu où on pense un peu autrement que la plupart des gens. Et ça peut ne pas être facile. Donc c'est aussi pour dire, voilà, si t'es sûr de ton truc et que t'es à contre-courant, déjà t'es pas seul, même si là, il y a d'autres personnes qui, de manière un peu idéologique, qui pensent pareil.
0: Même si on peut se sentir seul.
1: Voilà, on peut se sentir seul dans un... Je vais pas dire un combat, mais plutôt dans une forme de... Voilà, dans ses convictions, surtout. Et c'est pour dire, même s'il y a cette forme de marée humaine où tout le monde va dans une direction, si tu te retrouves à aller dans la direction opposée, il y a d'autres qui font pareil ailleurs. Et voilà, il faut y aller, quoi. Donc c'est pour envoyer de la force.
0: C'est un beau message. on va enchaîner un petit peu, j'en suis désolée, mais on n'a plus beaucoup de temps ensemble, malheureusement.
1: C'est bon. Et
0: j'aimerais bien qu'on écoute Paradis. Elle parle de quoi ?
1: Paradis, c'est un message de paix, finalement, dans un monde un peu tumultueux. Mais c'est également pour dire qu'il y a cette tragédie humaine, finalement, qui ne date pas d'aujourd'hui. Donc, à travers cette chanson... c'est des personnes qui ont vécu un peu cette adversité-là, soit des personnes dont le peuple a été déporté, par exemple, ou qui ont connu parfois une réalité dure, celle de l'invasion, de la perte de leur terre, peut-être, qui nous parlent un peu de cette mémoire-là pour nous rappeler que voilà, il y a rien de beau, en fait, dans le conflit. Et finalement, c'est un message qui est un appel à ce que la paix plane sur la terre, quoi, comme une colombe, finalement. C'est un peu utopique, mais c'est ce qu'il nous faut.
0: Oui, on en a grand besoin.

0: Un beau message de paix que tu nous transmets dans cette chanson.
1: Ben ouais, il en faut. Il en faut. D'époque un peu bizarre. Mais voilà, ça paraît une évidence, mais je pense que c'est un peu notre rôle aussi avec l'art de renforcer des messages, voilà.
0: Ouais, bien sûr. Puis vu l'actualité là, cette chanson, elle est plus que contemporaine, quoi.
1: Vraiment.
0: Ouais. Je voulais te poser la question, alors du coup c'est pas en rapport avec cette EP, mais je voulais te la poser tout à l'heure et j'ai oublié le nom de ton album de 2014, Cœur de Pion. Ça vient d'où?
1: Ça vient en fait de d'une volonté un peu de personnifier finalement le pion sur l'échiquier, métaphoriquement un peu de la vie, qui est considérée comme un peu la pièce la plus faible sur l'échiquier, mais qui bénéficie quand même de l'avantage du nombre. Donc en fait, c'est la seule pièce sur l'échiquier qui est en supériorité numérique. Et même si elle est la plus faible individuellement, en groupe, voilà, ça peut donner quelque chose. Et c'est également, je crois, la pièce qui peut se métamorphoser une fois qu'elle a atteint les lignes de l'adversaire finalement. Donc dans cette avancée-là. Donc je crois vraiment dans cette progression qu'on peut partir un peu du bas de l'échelle. Sans pression, hein, bien sûr, mais parfois par chance, parfois avec de la volonté, parfois avec de l'aide, on peut se métamorphoser en ce qu'on souhaite, en fait. Donc c'est un peu un rappel à moi-même et un rappel à ceux qui sont sensibles à ce message également. Ouais.
0: Et du coup, j'en viens au nom de ton EP qui sort, là, 3?
1: Oui. Ben, 3, c'est plutôt un EP, un projet plus cavaleresque. Je ne sais pas si le mot existe, mais en tout cas, voilà, c'est un EP qui... Ça galope. C'est un peu l'élan, c'est la passion, c'est un peu inspiré également du mythe de Troie. Donc c'est un EP qui pose des questions en filigrane, bien sûr, mais des questions essentielles. C'est-à-dire que, premièrement, la passion, l'amour. Quelle est la valeur de l'amour? Est-ce que dans le mythe de Troie, par amour, il y a eu une guerre qui a finalement causé un peu la perte de tout un empire? Et la question que je me pose et que je pose également, c'est: est-ce que l'amour vaut finalement la perte d'une civilisation entière? La réponse n'est pas simple, hein, parce que d'autre part, tu sauves un empire en trahissant, ou tu aimes et jusqu'à la mort, tu vois. Donc en fait, c'est une vraie question. Et pour moi, il y a aussi un peu la réalisation de la préciosité de l'instant présent. Par exemple, toi et moi, nous sommes ici, là, maintenant, et on sera plus jamais ici. On sera peut-être ailleurs à un autre moment, mais c'est la seule et la dernière fois qu'on sera là. Et pour moi, c'est quelque chose qui est assez puissant de le réaliser. J'ai eu envie de le communiquer également à travers 3.
0: Ok, on va écouter ton dernier titre avec de cette EP.
1: Avec plaisir.
0: Qui s'appelle « J'ai pas les mots ». Tu me disais que c'était un titre un peu plus rap.
1: Ouais, on peut dire, parce que sur cette chanson, il n'y a pas de refrain. Il n'y a pas de refrain, donc c'est un texte déclamé avec l'énergie... Pour moi, c'est un texte qui joue un peu avec la temporalité et l'espace. Donc, il y a de la nostalgie, mais en même temps, on est dans le futur. C'est assez intéressant, je trouve. Et c'est un texte finalement pour parler de la résilience de l'humain par rapport à tout ce qu'on connaît, que ce soit pandémie, catastrophe naturelle et autres. Parfois, ça peut créer un climat d'anxiété, mais je dis, regardez, on est toujours là et on sera toujours là à certaines conditions, qu'on fasse les choses bien. Et qu'on fasse les bons choix.
0: On écoute ça.

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0: Ben, très belle découverte pour ce cinquième morceau de cette EP que tu nous fais découvrir aujourd'hui. Et encore une fois, on est honorés d'écouter en avant-première
1: L'honneur est pour moi. Vraiment, merci pour l'accueil et j'en profite pour vraiment donner une grosse dédicace à vos auditeurs ici à la radio. Zef, bon, un gros, beaucoup d'énergie positive à vos auditeurs et à toi aussi, Cynthia. Et merci.
0: C'est ce que transmet cet album et on va l'écouter pour en prendre plein des énergies positives.
1: On
0: te remercie. Si nos auditeurs, ils veulent te suivre sur les réseaux et écouter tes musiques.
1: Ah, c'est assez facile,
0: Le R premier sur Instagram.
1: Sur Instagram, sur tous les réseaux sociaux.
0: Okay,
1: donc
0: super.
1: En un mot, premier en toutes lettres. L-E-R, premier P-R-E-M-I-E-R.
0: Parfait.
1: Voilà.
0: Et si on veut écouter, on peut écouter sur les plateformes d'écoute classiques. On cherche le R premier, on te trouve.
1: Exactement.
0: Super. Eh ben, merci encore pour le partage d'aujourd'hui. Et à très bientôt.
1: Merci, à très vite.
0: Salut.

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0: Pour des bonnes ou des mauvaises raisons, mon père m'a souvent crié dessus. Mais quand il dit rien, c'est qu'il est vraiment déçu.
1: Putain !
0: Je préfère qu'il gueule, le pire c'est les silences. 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
1: Tu pues l'agneau, tu bois le matin.
0: Question piège, pourtant normalement je tiens l'alcool, mais... Ah ouais.
2: C'est la piémontaise.
1: La piémontaise.
0: Là il me demande pourquoi je suis pas normal. Dit que j'ai fait des études, je suis pas censé descendre l'échelle sociale. Qu'est-ce qu'il a fait de mal? Est-ce qu'il m'a bien éduqué? C'est la faute de mes potes suspects. Comme quand ils m'ont fait fumer. Tout ce que j'arrive à penser, c'est que j'ai mal au...
1: Ah! Oui bah c'est bon. C'est bon, calme-toi, il a rien, première cause de merde, abruti.
0: Pourquoi les gens sont plus agressifs en voiture? Quand ils sont en sécurité, ça fait sortir leur vraie nature.
1: Tu vois ce que tu me fais faire?
0: Ça y est, c'est de ma faute si tout va mal. Je voulais faire comme lui, me mettre un petit verre après le travail. Ou plusieurs pendant, comme il faisait dans le temps. Je travaille beaucoup mieux, quelques grammes dans le sang. Je pourrais lui dire que j'arrive mieux à faire semblant. Je pourrais lui dire que j'arrive mieux à encaisser le rangement. Mais bon, tout ce que je dis sera retenu contre moi. J'ai juste à fermer ma gueule, avoir l'air coupable jusqu'à ce qu'on se revoie. On dirait que c'est la première fois qu'il se rend compte que je bois. Est-ce qu'il s'inquiète vraiment ou est-ce qu'il a juste honte de moi? Ça doit être un mélange de tout ça. Un peu comme les mélanges d'alcool qui font qu'il est en train de crier.
1: Pourquoi?
0: Il me dit que je me rends pas compte de la chance d'avoir autant de chance. J'ai envie de faire une blague, pas sûr que ça détende l'ambiance. Son plan était parfait, mon destin tracé depuis l'enfance. Il a juste oublié de me demander ce que j'en pense. Après c'est vrai que j'ai rien dit non plus. Que mon père m'engueule ou pas, je lui ai jamais vraiment répondu.
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0: Ok, je vois où il veut en venir, mais pas si vite. 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
1: Des clochards, Aurélien. 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